0: c'est toi, François?
1: Ça va pas?
0: J'ai très très froid.
1: Ah, mais ça va s'arranger.
0: T'as fermé la porte?
1: Oui, pourquoi?
0: Parce que j'ai été attaqué par des renards tout à l'heure.
1: Ah, mais c'est normal, ça, c'est la saison.
0: Ah bon?
1: Viens aller si tu veux, hein, parce que les craintes sont graves, là, il y en a pour un moment.
2: T'es sûr?
0: J'ai du mal à parler parce que j'ai les dents qui poussent.
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0: Bonjour.
1: Bonjour.
0: Est-ce qu'il serait par hasard possible, j'ignore si ça existe, de consulter un fichier sur lequel il y aurait les noms et adresses d'anciens nazis établis au Brésil? Il y a forcément une amicale d'anciens nazis ou un club, une association. Mémorial nazi, peut-être.
2: Monsieur, sachez que l'Allemagne est une démocratie et qu'en aucun cas, une ambassade allemande pourrait être au courant des agissements d'anciens nazis.
0: Oui, oui, mais enfin, entre Allemands...
2: Tous les Allemands ne sont pas nazis, monsieur.
0: Oui, je connais cette théorie, oui.
2: Je crois que je vais vous demander de partir, monsieur.
0: Soit. Chou blanc, donc. Au Wiedersehen.
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0: C'est quoi son numéro ?
1: 01 47 47. Je vais le faire moi-même. Il s'appelle Juste Leblanc.
0: Ah bon, il n'a pas de prénom ?
1: Je viens de vous le dire, Juste Leblanc. Leblanc, c'est son nom et c'est juste son prénom. Monsieur Pignon, votre prénom à vous, c'est François, c'est juste ?
2: Oui.
1: Eh bien, lui, c'est pareil, c'est juste.

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0: Il est tout juste 5h à Rabat, 6h à Paris. 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Avec Gaëtan Plenet pour le retour du journal. Bonjour Gaëtan.
1: Bonjour Edouard, bonjour à tous.
0: France-Maroc ce soir, comme en demi-finale du Mondial 2022.
1: Mais sauf que cette fois, on en est au quart. Et les Marocains espèrent que le résultat ne sera pas le même que la dernière fois. Comprenez, ils veulent gagner. Et c'est aussi, évidemment, ce qu'espèrent leurs supporters. On est à Casablanca dès le début de cette édition. On va parler de cette nouvelle nuit de frappe entre l'Iran et les États-Unis, alors que 6000 marins sont toujours bloqués dans le golfe Persique, attendant de traverser le détroit d'Ormuz. Le sommet de l'OTAN qui s'est achevé hier à Ankara, avec cette annonce de Donald Trump, les Ukrainiens vont pouvoir fabriquer eux-mêmes les missiles Patriot dont ils ont tant besoin pour faire face à la Russie. Et puis on parlera aussi de la canicule qui frappe à nouveau la France et une partie de l'Europe. Y aura-t-il encore une équipe africaine dans le dernier carré de la Coupe du Monde masculine de football? Ce n'est arrivé qu'une seule fois et c'était lors de la précédente édition. En 2022, le Maroc avait marqué l'histoire avant d'être éliminé par la France. Eh bien, les Marocains peuvent une fois de plus se qualifier pour les demi, mais pour ça, il faudra battre ce soir. Tiens, la France, justement, malédiction ou occasion de revanche, c'est selon. En tout cas, les Lions de l'Atlas sont les derniers représentants africains encore en lice et ils peuvent compter sur le soutien de leur diaspora, rentrer dans le royaume pour l'occasion et pour vibrer à domicile. Une victoire marocaine ou rien, quoique certains seront contents quoi qu'il arrive. Reportage à Casablanca de Mathias Reynal.
2: Tu préfères lequel? Celui-ci du coup?
3: C'est le passage obligé. Après avoir atterri, déposé les bagages, on va acheter son maillot au marché de la Médina et pas n'importe lequel.
4: Le maillot du Maroc. Bien sûr, je vais pas aller devant ma famille avec le maillot de la France alors qu'on est au Maroc. Ils vont me prendre pour un imposteur.
3: Saïdan a dû s'adapter. Saïdan, c'est l'aîné des Harad, une famille franco-marocaine venue de Toulouse. Samantha, la maman.
5: La diaspora marocaine est très attachée à ses origines et nos enfants également. On leur a demandé s'ils préféraient aller ailleurs pour ses vacances d'été, pour une fois. Et ils ont tous répondu à l'unisson dans le Maroc.
3: Et depuis que les Harad sont dans le royaume, c'est l'euphorie. Les Marocains enchaînent les victoires. Samantha exhibe fièrement son téléphone et la vidéo qu'elle a filmée le soir de la qualification en quart de finale.
5: On a fait un petit montage pour avoir un souvenir et pour partager aussi l'émotion qu'on a vécue. C'était incroyable. On en veut encore. Il faut aller la gagner celle-là pour encore fêter et encore rêver.
3: Mais en réalité, quoi qu'il arrive...
4: On ne peut pas être perdant, mais quand même derrière le Maroc, on aime aussi la France.
5: Là, on est sur un match vraiment frère, avec une énorme notion de respect, de fraternité et d'union. Et finalement, peu importe l'issue de ce match.
3: Difficile de ne pas se laisser emporter par l'atmosphère qui règne au Maroc. Depuis le début de la Coupe du Monde, ça fait un mois que le pays vit pour le football et sa sélection. Mathias Reynal, Casablanca. RFI.
1: France-Maroc, ce sera à partir de 20h en temps universel à suivre en direct sur nos antennes africaines. Et coup dur pour l'équipe marocaine, son meilleur buteur dans cette édition, Ismaël Saïbari, ne sera pas sur la pelouse. Ce soir, l'attaquant était sorti sur blessure lors du 8e de finale contre le Canada. Une nouvelle nuit de frappe dans le Golfe. Les gardiens de la révolution iranienne revendiquent, comme la veille, des attaques contre des bases américaines au Koweït et à Bahreïn. Quelques heures plus tôt, ce sont les États-Unis qui avaient visé plusieurs villes portuaires de la République islamique, Bandar Abbas, Konarak ou encore Chabahar, 90 cibles au total. Et le président américain Donald Trump, qui hier avait estimé que le cessez-le-feu entre les deux pays n'était plus d'actualité, a menacé de frappes bien pires encore si des navires étaient une fois de plus pris pour cible dans le détroit d'Ormuz. Ça a été le cas notamment mardi, des frappes attribuées à l'Iran par cette même armée américaine. Et cette nouvelle tension et cette nouvelle flambée de tension, elle ralentit encore un petit peu plus le passage dans ce détroit stratégique. C'est là que transite, ou plutôt transitait avant la guerre, près de 20% du pétrole mondial. Et ça inquiète l'organisation maritime internationale, car au-delà des conséquences économiques dues aux difficultés d'acheminement du pétrole, il y a aussi le sort de ceux qui étaient justement chargés de l'acheminer. Il serait encore 6000 marins bloqués sur leur navire dans le golfe Persique et attendant de pouvoir franchir le détroit d'Ormuz. Pierre-Olivier.
6: Le secrétaire général de l'Organisation maritime internationale l'assure, ces nouvelles attaques ne font qu'exacerber la peur et la détresse psychologique que subissent déjà les 6000 marins bloqués dans le golfe Persique. Même si, bien sûr, la majorité d'entre eux n'attend pas de pouvoir franchir le détroit d'Ormuz depuis le début du conflit. Emmanuel Chalard, secrétaire général CGT des officiers de la marine marchande.
7: Ça fait pas 6000 marins bloqués depuis 4 mois. En gros, on va dire que quand même la majorité des marins sur zone ont été... Il y a eu des relèves d'équipage et des collègues les ont remplacés. Donc ceux qui sont bloqués depuis le début du conflit sont des marins qui sont embarqués sous des pavillons de libre immatriculation et leurs armateurs sont finalement plus des traders que des armateurs.
6: Avec les reprises des tensions autour du détroit d'Ormuz, le syndicaliste s'inquiète aussi des conditions de navigation des marins.
7: Ce qu'on craint, c'est une banalisation des activités commerciales en zone de guerre. Encore une fois, les marins sont des marins civils, on n'est pas des militaires et on ne voudrait pas que le pli soit pris, qu'on navigue dans ce genre de conditions.
6: L'Organisation maritime internationale rappelle de son côté que la sécurité des navires et des marins n'est une nouvelle fois plus garantie dans la zone.
1: Précision de Pierre-Olivier. Et ce regain de tension, il intervient alors que l'Iran s'apprête à inhumer l'ayatollah Ali Khamenei, tué au premier jour de la guerre dans des frappes israélo-américaines. Après 6 jours de cérémonie, sa dépouille sera enterrée tout à l'heure à Mashhad, sa ville d'origine, dans le nord du pays. Les autorités locales disent attendre 15 millions de personnes. Israël, coupable de possibles crimes de guerre, dit Amnesty International, qui s'est intéressé aux frappes israéliennes dans le sud du Liban, quasi quotidiennes depuis des mois maintenant. Et 3 de ces frappes menées au mois de mars sont effectivement susceptibles de constituer des crimes de guerre, selon l'ONG, qui parle d'une 20aine de morts, dont des enfants. Elle déplore un mépris flagrant pour la vie des civils et réclame des enquêtes. Israël qui a aussi frappé Gaza hier, selon la défense civile de l'enclave. Cette dernière parle de 9 personnes tuées dans plusieurs zones du territoire, et ce malgré le cessez-le-feu entre l'État hébreu et le Hamas, qui est encore censé être en vigueur. RFI, il est 7h06. À Ankara, la capitale turque, où s'est achevé hier le sommet de l'OTAN. Et la principale annonce, elle est venue de Donald Trump. Il va autoriser l'Ukraine à fabriquer elle-même des missiles patriotes, des missiles américains. Mais nous allons vous donner une licence, a dit le président à son homologue ukrainien Volodymyr Zelensky, qui était justement venu réclamer à ses alliés une augmentation de leur livraison de ces missiles, qui sont indispensables pour intercepter ce balistique envoyé par la Russie. Là, l'Ukraine pourrait donc les produire sur son sol, en théorie, en tout cas, car conscient des habituels revirements de Donald Trump, les eurodéputés préfèrent rester prudents. Sofia Katsenkova.
8: L'annonce de Donald Trump est vue comme un signal positif à Strasbourg, mais pas forcément comme une garantie. Thomas Pellerin-Carlin, député du groupe socialiste et démocrate, reste sur ses gardes.
9: Il faut être stupide pour faire confiance à Donald Trump. Depuis qu'il a compris que l'Ukraine était en train de gagner de la guerre, Trump a changé au moins une partie de son discours. On le note, mais personne ne doit faire confiance à Donald Trump. Donc ce discours-là, il est intéressant et on va voir si ça se traduit en actes.
8: Un doute que ne partage pas entièrement Bernard Guetta, l'eurodéputé du groupe centre-libéral Renew, veut lui croire à un vrai basculement américain en faveur de Kiev.
10: C'est dit et il y a de grandes chances que ça se réalise parce qu'il y a un revirement de la Maison Blanche et ce revirement est capital avec un seul bémol. On ne produit pas des missiles patriotes du jour au lendemain.
8: Reste une question plus large, celle de la dépendance aux États-Unis. Le député polonais de droite Reinis Poznacz estime que les Européens doivent en tirer les conséquences.
11: We don't have any other options.
12: Je pense que nous n'avons pas d'autre choix que de faire confiance à Donald Trump. D'une manière générale, l'Europe doit s'engager sur la voie de la souveraineté en matière de défense et de sécurité pour que nous n'ayons plus à nous demander à qui nous pouvons ou ne pouvons pas faire confiance.
8: L'annonce est saluée, mais sans grandes illusions de la part des députés au Parlement européen. Sofia Katsenkova, Strasbourg, RFI.
1: Et dans la déclaration finale du sommet de l'OTAN, les 32 pays membres disent affirmer leur soutien indéfectible à l'Ukraine qui, je cite, contribue à la sécurité transatlantique. Réaction de la Russie ce matin, elle dénonce des engagements irresponsables et accuse les États européens de se préparer à un conflit armé avec Moscou. La Russie, dont le ministre des Affaires étrangères était à Niamey hier au Niger, dans le cadre de sa tournée africaine, Sergueï Lavrov s'est réuni avec ses homologues des pays de l'AES qu'il a officiellement invité au 3e sommet Russie-Afrique prévu en octobre prochain dans la capitale russe. Ensemble, ils ont acté leur volonté tenter de poursuivre leur coopération, qu'elle soit sécuritaire ou diplomatique. Jamais un mois de juin n'avait été aussi chaud en Europe occidentale. C'est l'observatoire climatique Copernicus qui le dit ce matin. Alors même qu'une nouvelle vague de canicule est en train de frapper le continent, la France notamment, 67 départements en vigilance orange et un mercure qui frôlera les 40 degrés par endroit cet après-midi, voilà qui ne devrait pas rassurer les agriculteurs français, alors que le constat est déjà douloureux, avec notamment près de 3 millions de volailles perdues en quelques jours le mois dernier pendant les précédentes vagues de chaleur. Et forcément, ça risque de ne pas s'arranger, Nicolas Pichon-Levenbeuck.
13: Sécheresse éclair, pluie torrentielle, ces événements climatiques extrêmes qui mettent en péril la filière agricole vont se multiplier sous l'effet du réchauffement climatique, explique Inaki Garcia de Cortaza Atori, agronome et directeur de recherche à l'INRAE.
14: À l'horizon 5-10 ans, ces types d'événements vont devenir de plus en plus la norme. Et donc, si nous ne faisons pas d'adaptation, on va avoir des problèmes en fait au niveau des arrêts de croissance des végétaux, par exemple. La qualité à la récolte, elle va être dégradée, voire la production en général. On va se retrouver, c'est que d'un certain moment, on va avoir des situations de tension. Une baisse de la capacité de production d'une filière en particulier, donc certains prix peuvent augmenter de façon conséquente. Oui.
13: L'impact du réchauffement climatique, ça n'est pas que des événements extrêmes, mais aussi une tendance de fond à laquelle il faut s'adapter, insiste l'agronome.
14: En fait, on va explorer beaucoup de leviers, des rotations différentes, une diversification, plus d'espèces qui vont permettre de diluer les risques. On va changer les cycles des cultures, tout un travail aussi au niveau du sol, pour que ça puisse retenir l'eau pendant plus longtemps.
13: L'enjeu aujourd'hui pour le chercheur, c'est de réussir à élargir ses pratiques le plus possible pour que les agriculteurs puissent continuer à produire malgré le réchauffement climatique.
1: À Nicolas Pichon-Levenbruck. Le nombre de cancers dans le monde devrait presque doubler à l'horizon 2050. C'est l'alerte lancée par l'Organisation mondiale de la santé qui, dans ses dernières estimations, nous dit qu'une personne sur cinq devrait être confrontée à la maladie au cours de sa vie. Et comme souvent, quand on parle de santé, il y a des disparités géographiques, Jérémy Lanche.
15: En 2024, dernière année pour laquelle des chiffres sont disponibles, plus de 20 millions de personnes ont développé un cancer. Elle pourrait être 35 millions en 2050. Le taux d'incidence est disproportionnellement élevé en Europe par rapport à sa population. Mais c'est en Afrique que le taux de mortalité est le plus élevé, dit la docteure Isabelle Sorjomataram de l'OMS.
16: En Afrique subsaharienne, 50 à 90% des femmes avec un cancer du sein ont été diagnostiqués au stade.
17: La ville de Mende vous présente la météo.
18: Bonjour, c'est encore une journée caniculaire qui nous attend aujourd'hui avec 33 degrés cet après-midi à Langogne, 36 à Mende et Marvejols et 37 à la Canourgue. Des orages pourraient éclater en soirée sur le secteur de Mende et du Mont-Lozère. Des orages qui pourraient toucher l'ensemble du département vendredi en début de soirée. Enfin aujourd'hui, c'est la Sainte-Amandine.

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1: Bonjour à toutes et à tous et bienvenue dans l'agenda de l'été sur 48FM. Au programme de cette journée, on commence par vous parler de ce qu'il y a à faire dans le secteur des Gorges et des Cévennes. Ce matin, par exemple, le marché de Florac accueille les visiteurs de 8h à midi, marché de producteurs et artisans locaux. À Saint-Enémy, un autre marché, cette fois-ci nocturne. Comme chaque jeudi soir, il s'installe dans les rues du village de 19h à 23h. Sinon, à Ur, la parade des contes au pied du moulin reviennent ce jeudi à partir de 18h. Et à Saint-Julien d'Arpaon, une veillée aux étoiles est organisée ce jeudi soir dès 18h30. Les amateurs de nature pourront participer à une sortie d'observation des vautours dans les gorges du Tarn au départ de Montbrun de 17h à 19h30. Une initiation à l'astronomie est également proposée dans la soirée. Enfin, plusieurs visites de fermes sont programmées, notamment au domaine de la Rouvière à Saint-Privat-de-Valongues, ainsi qu'une visite de la tour de Chanac ouverte toute l'après-midi. Amende également, ce jeudi 9 juillet à 14h30, deux visites vous attendent. Au musée du Gévaudan, premièrement, partez explorer les paysages de la Lozère à travers 300 millions d'années d'histoire naturelle. Une heure de visite de 0 à 5 euros, conseillée à partir de 11 ans. Et sinon, à la cathédrale, vivez une visite guidée complète avec montée au clocher en option. 7 euros plein tarif, départ de l'office de tourisme. Et si vous avez raté la visite de la cathédrale à 14h30, une autre aura lieu à 17h. Vous pourrez également grimper les 241 marches du clocher pour admirer Mende depuis les hauteurs. 5 euros plein tarif, attention, c'est limité à 12 personnes. Toujours à Mende, à 20h30, rejoignez le Mende Gévaudan Club de Pétanque pour un concours à Mende Plage. C'est gratuit et ouvert à tous. Et puis à 21h, laissez-vous envoûter par la visite nocturne de la ville nommée Contes et légendes. Le Rouge de Malmont vous guidera à travers les ruelles obscures de Mende pour vous conter les histoires d'autrefois. 2 heures de frissons, c'est 6 euros plein tarif, gratuit pour les moins de 10 ans. Réservation obligatoire auprès de l'office de tourisme. Ce jeudi matin, toujours, retrouvez les marchés de Villefort et Bagnols-les-Bains. Et à Cubières, partez découvrir le village lors d'une visite guidée gratuite, c'est sur inscription. On part maintenant du côté de Langogne avec deux sorties nature. La première pour découvrir les rapaces, c'est à Issenlas ce matin. Levez les yeux vers le ciel avec Catel Lehoudec, naturaliste et accompagnatrice de montagne, pour découvrir donc les rapaces du plateau de Coucouron. C'est gratuit et sur inscription auprès de l'office de tourisme du Hautalier. Et puis une autre balade animée nommée Mercouard d'autrefois à Chélard-l'Évêque, c'est à 14h. Avec Alain Levet de l'association Les Amis du Patrimoine, partez à la découverte de l'ancienne forêt du Mercouard et de son passé de pays de transhumance. Là encore, il faut s'inscrire et c'est gratuit. Et puis, toujours à Langogne, la filature des calcaires vous propose un atelier tissage. C'est à 10 euros par personne à partir de 7 ans. À Saint-Chély, maintenant, le ciné-théâtre accueille Bleu Merle, une exposition de Marie Lahaye à découvrir tout au long de l'été. Et le vernissage est prévu aujourd'hui à 18h. À travers une série de dessins réalisés à l'encre noire, l'artiste compose un univers où des milliers de points dessinent un territoire à la fois intime et géographique. Inspiré par sa découverte du territoire, cette exploration graphique invite le visiteur à un voyage intérieur tout en questionnant la place de l'être humain au sein de son écosystème. C'est gratuit et sans réservation. Et puis pour ce soir, deux sélections de sorties. Sur le Mont-Lozère, la station de pleine nature du Blémard et Astrolabe propose la découverte de l'astronomie au sein de la réserve internationale de ciel étoilé. Une sortie idéale en ce moment avec un ciel sans nuages. C'est gratuit, mais les places sont limitées, donc réservées auprès de l'office de tourisme du Mont-Lozère. Un rendez-vous de 21h30 à minuit. De l'autre côté de la montagne, direction les Cévennes, c'est à Vialas qu'une soirée blind test est proposée au camping La Rêverie. Et puis deux concerts, l'un dans l'Aubrac où la Rosée du Matin accueille une fin de résidence artistique avec la violoniste Laure Chapleur et le DJ producteur Escafit, un duo entre musique classique, électronique et performance scénique. Entrée libre à partir de 21h et à l'issue de la représentation, un moment de rencontre avec les artistes est prévu. Et puis, venez également faire la fête sur le toit de la manufacture Tufféry. À Florac, l'usine de jeans Made in France accueille son deuxième événement Laser Bleu, la série de soirées festives et estivales organisée par la marque. À partir de 18h30, donc, la guinguette vous propose une soirée rooftop avec planches, tapas et produits locaux en plus du bar. Et puis, à 21h, ça sera le concert du groupe Get Back Cover Band. C'était l'agenda du jour sur 48FM. Pour retrouver le programme complet, rendez-vous sur le site web des différentes offices de tourisme du département.
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5: Fabien Houté, directeur artistique du Festival des Tours du Monde.
6: Sabrina Moclis, présidente de l'association des Tours du Monde.
1: Bonjour Sabrina et bonjour Fabien. Bienvenue sur 48FM. Aujourd'hui, on va parler de la nouvelle édition de Des Tours du Monde qui aura lieu en juillet. Est-ce qu'on peut un peu nous parler de cette nouvelle édition?
5: Écoute, on peut en parler. Ouais, on est là même pour ça. 23e édition du Festival des Tours du Monde. Festival de territoire depuis 2024. On attaquera cette année à Sévrac d'Aveyron. On finira, on clôturera cette édition à Chanac avec un gros week-end musical. Et entre, on va se balader sur l'ensemble du territoire entre Lozère et Aveyron pour présenter des artistes qu'on avait envie de faire découvrir au public dans des lieux patrimoniaux, des paysages, des lieux chouettes, sympas, où on prend le temps. On prendra le temps d'écouter un concert, mais aussi de rencontrer les artistes, de manger, de faire des ateliers de création autour du tissage, ou encore d'écouter des contes, ou de découvrir Selim.
1: Toi, Sabrina, parce que tous les ans, on a des nouveaux Lozériens, et puis il y a aussi des auditeurs qui passent ici en vacances, donc qui ne connaissent pas des Tours du Monde, même s'il n'y en a peut-être plus beaucoup. Quand on parle avec des amis autour d'une terrasse qui ne connaissent pas, comment tu leur en parles de ce festival, le pitch un peu simple?
6: C'est une excellente question. Ceci dit, en fait, je le fais beaucoup plus régulièrement que ce qu'on pense. Je dis simplement que Des Tours du Monde, c'est avant tout un projet très familial, un projet de territoire où c'est une un collectif avant tout d'amis, en fait, qui a créé il y a 23 ans un projet qui se voulait décloisonnant et surtout proche de ses habitants, pour faire découvrir à la fois des artistes issus de tous les pays du monde et du plus loin au plus proche. Et aussi, c'est effectivement, comme l'a souligné Fafa, c'est la rencontre en fait d'un territoire, d'un paysage, la rencontre d'un patrimoine au plus proche d'un public et au plus proche de l'artiste. Des Tours du Monde, c'est vraiment, même quand on est à Chanac et que c'est les grosses soirées, finalement, on est très très proche de l'artiste. L'idée, c'est vraiment de faire corps en fait musique, art, paysage et surtout la population. En fait, c'est un prétexte pour fédérer.
1: Toi, Fabien, vu que tu es aussi à la programmation musicale, comment vous choisissez justement cette sélection? Le but, c'est de cette année, comme d'habitude, il y aura des têtes d'affiche que le grand public connaît, mais également des artistes un peu plus, confinés, en tout cas un peu moins célèbres. Mais l'idée, c'est de faire découvrir parfois des sonorités qu'on n'aurait pas en Aveyron ou en Lozère.
5: Qu'on n'aurait pas, et c'est. En ce moment, moi, je parle beaucoup d'étoiles, hein, justement. Je parle d'alignement de planètes, d'alignement d'étoiles. C'est un peu ça, cette année. On a une programmation assez exceptionnel, je trouve, parce qu'on a eu cet alignement d'étoiles. C'est les artistes qu'on suit depuis plusieurs années, notamment des artistes dits en découverte, voire même certains qu'on a accompagnés. Je pense à Baru, je pense à Tarakna, qui est une création du Silo, qu'on a beaucoup porté avec le Festival des Tours du Monde. Voilà, après, c'est beaucoup de temps de recherche, de découverte sur d'autres festivals, d'échanges avec nos pairs aussi, à travers le réseau Zone Franche, tout ça, on essaye de suivre le parcours des artistes et d'intervenir au bon moment. En tout cas, des Tours du Monde, c'est ce qu'on essaye de faire, en tout cas, c'est de présenter les artistes sur la scène au moment où on estime qu'ils sont prêts et où on va pouvoir aussi les aider à développer leur discours, à développer leur musique, tout simplement. Ça, c'est des musiciens, des artistes. Mais surtout, on va essayer d'aller chercher la rencontre de la création des esthétiques, c'est-à-dire qu'on va le mélange, la créolisation des esthétiques, c'est à peu près ce que le fil conducteur de cette édition. C'est il y a énormément de créolisation dans la musique. Si on parle de Baru, on va parler justement de polyphonie occitane mêlée à du rock. La soirée du justement samedi 18 juillet est très teintée rock, avec l'hommage à Rachita, avec le Couscous Clan et notamment qui invite notamment Sofiane Saïdi, qui est considéré comme le petit prince du rail 2.0, mais énormément rock'n'roll aussi, ou encore Las Panteras, qui est un de nos coups de cœur, justement, deux cubaines qui produisent une énergie de dingue sur scène, deux artistes solaires et hyper rock'n'roll.
4: Souvent, c'est normal qu'en tant que programmateur, on veut mettre en avant les artistes, comme tu dis, en découverte, mais quand même, pour nos auditeurs, auditrices qui nous écoutent, la grande tête d'affiche, celle que tout le monde connaît, tout le monde a déjà entendu, c'est Fatoumata Diawara cette année.
5: Qui ça? Fatoumata Diawara, tout à fait. Ça, on a la grande chance de l'accueillir. Alors, il faut savoir, on a eu une petite histoire avec Fatoumata Diawara, c'est qu'on l'a déjà accueilli deux fois, qu'on a créé le festival. La première fois, on l'avait découverte avec. Elle était en duo avec Roberto Fonseca et elle était revenue quelques années après avec Indizara. Et cette année, on a la grande chance de l'accueillir. Elle vient de sortir son album. Elle sort d'une grande tournée avec La Momali, donc avec M. Et on a la grande chance de l'accueillir. Elle va venir nous présenter son nouvel album. Elle connaît Shanak. Nous, on est ravis de l'accueillir. On a hâte.
4: On va revenir aussi sur l'une des grandes choses, on a dit, donc c'est une programmation, mais qui n'est pas jouée n'importe où. Fabien l'a dit juste avant, je ne vais pas prendre tous les exemples en tête, mais il y a bien sûr le château de Sévrac, il va y avoir le musée gallo-romain de Javol, oui. Le domaine des Boissets. Qu'est-ce que ça veut dire, Sabrina, le fait de ramener des artistes des quatre coins du monde dans des endroits comme ça qui sont culturels, mais qui rappellent aussi le patrimoine de la Lozère? Le but, c'est de faire dialoguer le passé, le futur. Et est-ce que, aussi, ma deuxième question, c'est pas aussi une manière de se démarquer, de plus en plus on a des concerts dans des boîtes noires, etc. Est-ce que le décor autour du concert, c'est aussi important que ce qu'on écoute avec les oreilles?
6: Oui, exactement. Et puis c'est aussi raconter une histoire, raconter des histoires et avoir plusieurs niveaux de lecture artistique et musicale. Et en fait, pour des artistes, jouer dans des lieux patrimoniaux, des paysages, déjà c'est magique. Ils nous le disent tous quand ils viennent, c'est juste incroyable. Les conditions, en fait, c'est très apaisant, même pour le public. Ça permet aussi de voyager, en fait, de rentrer dans un imaginaire qui est différent. Et c'est des lieux qui sont tous chargés d'histoire. On parle du musée de Javol, il y a aussi le château de Calmont à Espalion. Enfin, en fait, tout ça, ça permet en fait de raconter une histoire dans l'histoire, et ça permet de continuer de voyager au-delà de la musique ensemble, en fait, voilà, tout simplement.
4: Aussi, Fabien, quand les artistes ou les festivalières, quand tu débriefes avec eux du concert qui vient de passer, ils te le disent, c'est quelque chose, c'est émouvant de faire un concert à côté d'un mur de pierre qui date d'il y a 2000 ans ou ce genre de choses. En tout cas, voilà, que la musique va résonner dans des lieux qui ont vécu plein de choses.
5: C'est émouvant, non, pas vraiment. Par contre, c'est beau. C'est beau et c'est justement ce qu'on veut à travers le festival, c'est prendre le temps. En fait, quand on vient sur une étape de Détour du Monde, qu'on soit à Javol, qu'on soit à Espalion ou qu'on soit à Shanak, c'est juste de prendre le temps, en fait, de simplement dépasser le cadre, de venir consommer un concert. C'est vraiment venir participer à une soirée. Et je pense que c'est ce qui donne un peu la magie des festivals. C'est quand on vient amener ce supplément d'âme à travers ce qu'on imagine. Donc c'est plutôt ça.
4: Il y a également il y a les concerts, les lieux, mais notamment, je pense aussi, depuis quelques années, vous êtes revenu aussi à animer le centre-ville de Chanac le week-end. Là aussi, c'est donner envie aux gens de venir, pas seulement le soir au concert, mais en fait, il va se passer plein de choses dans la journée, dans les petites rues, en plus du bourg médiéval de Chanac, qui est très joli.
5: Ouais, peut-être pas toute la journée. Après, c'est important quand même de cette notion de rassemblement. C'est vrai qu'à des tours du monde, on essaye aussi de mêler les publics, c'est-à-dire de dépasser le contexte d'un certain public. Notre festival, on essaye d'être cohérent avec ce qu'on dit, c'est qu'il faut qu'il soit ouvert à tous, et même en saison. Notamment cette année, à la soirée au son, on propose Barra Frequencia en deuxième partie de soirée, Mandy Le Rouge en première partie. C'est pas forcément le même type de public, c'est pas forcément ce qu'on va attendre en termes d'écoute, mais on arrive à fédérer, à rassembler les gens autour d'une proposition artistique et d'une soirée. Ben, le festival, c'est pareil, c'est même à Chanac. Donc évidemment, en journée, on va proposer des choses, des rodas, donc des concerts debout avec le public tout autour. On y reviendra peut-être plus tard, ou sinon, j'invite vraiment les gens à aller découvrir la programmation sur détoursdumonde.org. Mais on va aussi proposer en soirée des temps comme ça. Quand on propose Fatoumata Diawara et qu'en dernière partie de soirée, on a Maya Kamati, on va justement chercher ce mélange de public, ce fait de vouloir rassembler. Et notre rôle de festival, je pense qu'il est surtout là. Il n'est pas simplement de proposer de la musique, il est aussi de rassembler le public autour de cultures différentes auxquelles on ne s'attend pas à écouter. Et justement, ayons cette curiosité-là. Et ce qu'on propose justement à Chanac en étant sur la place du Plot, c'est aussi ça. Donc on parle de musique, d'artistique, mais on peut parler aussi des blind tests, de la radio Rumeur du Monde, des émissions radio qu'on va retrouver, et le retour en tout cas des temps de rencontres en jardin, où les groupes qui se produiront en première partie de soirée sur la scène des possibles prendront le temps à 4h30 dans un jardin des habitants de Chanac de parler de leur parcours, de leur musique, de leur instrument, d'un temps de dialogue avec le public. C'est tout ça qu'on essaye de proposer.
6: Ouais, puis c'est le cœur de Chanac, enfin la place du Plot, c'est un vrai lieu de rencontre aussi. C'est un moment en fait où aussi, comme le disait tout à l'heure Fabien, c'est un moment où on prend le temps. On va re-rencontrer à la fois le public, les habitants de Chanac, parce qu'après tout, ça leur appartient aussi ce festival. On se déploie sur Chanac. Ça leur appartient aussi un petit peu. Voilà, donc c'est vraiment un moment où il y a effectivement des gens qui vont aller participer au blind test, des gens qui vont juste aller boire un coup à la buvette. Il y a toute cette décoration. Le temps, c'est un moment suspendu en fait. Ces deux après-midi chanacoises.
4: Fabien vient de parler un peu de, entre autres, aussi de la radio Rumeur du Monde. C'est vrai qu'on a la radio, donc j'en profite. En plus, 48 FM en fait partie. Mais ça, ce projet-là, Rumeur du Monde, faut quand même le raconter. Il est né, peut-être pas dès les premières éditions du festival.
5: Non.
4: Mais en tout cas, c'est quand même maintenant plusieurs années qu'il est bien identifié au festival. Là aussi, c'était l'idée de rassembler des acteurs médiatiques du coin qui, justement, ne se parlent pas tous les jours, n'ont pas l'occasion. Et là, on parlait de rencontres publiques, ramener des jeunes, des moins jeunes, c'est ça aussi l'idée ?
5: La transmission, tout simplement. C'est la 14e année de la radio Rumeur du Monde. Il y a aussi cette notion, en fait, d'avoir un relais de ce qui se passe à Chanac, d'avoir un relais sur le monde à travers notre site internet où on retrouve toutes les émissions. La radio est diffusée non-stop du jeudi soir au dimanche midi. Et cette notion de transmission, d'apprendre... On a beaucoup d'enfants, en fait, qui sont en camp sur la radio et qui ont la chance d'être encadrés par beaucoup de journalistes de radio associative, notamment 48 FM.
4: On peut un peu l'expliquer. Vous avez créé un réseau. En plus, là, ce n'est pas juste les deux départements, Lozère et Aveyron. Oui. Là, il y a même des radios qui viennent du Gard, l'Hérault aussi.
5: Du Gard, de l'Hérault, tout à fait.
4: Quatre départements. Ouais. Donc, des radios associatives qui vont se rencontrer tous à chaque fois lors de la semaine du festival, faire de la radio ensemble. Et comme tu as dit, il y a des radios qui viennent avec des jeunes en formation, des radios avec des stagiaires, des radios, et en fait on va tous travailler ensemble.
5: Ouais. Et de là naît énormément d'idées, en fait, d'idées d'émissions, de captations, de choses comme ça. Et vraiment, cette radio amène une autre dynamique pour notre festival. Alors, on parle de transmission, mais on parle aussi de traces qu'on va laisser de l'édition. La radio est le premier éléments qui nous donnent des traces de ce qu'on a fait sur les autres éditions. Et c'est hyper intéressant de réécouter des émissions, des podcasts qui ont été réalisés ces dernières années et de recréer du lien avec ça. Et c'est chouette. Et puis vraiment le côté transmission aussi aux enfants de la culture, des cultures du monde à travers la radio, ça reste génial.
4: Et également aussi, on arrive bientôt à la fin de l'émission, mais justement, c'était de rencontres, de partager les publics dans des lieux en plus à couper le souffle. Vous, il y a aussi la notion, mais ça vient avec, j'imagine, naturellement, de se dire l'une de vos valeurs, c'est faire attention justement à nos paysages et à notre impact environnemental. Vous avez même carrément, il y a quelqu'un presque à temps plein, j'allais dire, qui travaille dessus, Maud, depuis tous les jours, justement, des tours du monde, ça rime avec faire attention à son environnement et à l'impact du festival.
6: Oui, je dirais même faire attention à absolument tout. Parce que, donc, effectivement, on est labellisé événement détonnant de niveau 2. Donc, depuis plusieurs années, en fait, on travaille sur la question de l'éco-responsabilité, mais pas que, parce que vient aussi la question des violences sexistes et sexuelles, viennent la question de la discrimination, viennent. Voilà, donc tout ça, le label événement détonnant vient poser toutes ces questions et vient de nous permettre d'avoir un cadre qu'on essayait déjà auparavant en fait de travailler. Enfin, c'est même pas qu'on essayait, il était un peu posé, mais là ça nous permet d'aller beaucoup plus loin. Donc effectivement, c'est faire attention à notre impact CO2 carbone, c'est faire attention à qu'est-ce qu'on utilise comme vaisselle, qu'est-ce qu'on utilise, voilà, les déchets, faire attention tout simplement à notre voisin, et le voisin, ça peut être aussi bien la nature que l'être humain.
4: Et ben, je sais pas si vous voulez rajouter quelque chose, mais on va conclure. Ça fait déjà un quart d'heure qu'on discute. Peut-être, Fafa, tu veux rajouter quelque chose,
5: finir en musique. Puis une dernière phrase quand même. C'est bienvenue chez vous partout et bienvenue à des tours du monde, à tout le monde.
4: On peut le redire. Ça, c'est noté. Donc je rappelle, le festival, ça va commencer à Sévrac, au château de Sévrac d'Aveyron, le 11 juillet prochain, avec le concert de Blic Bassi. Et puis après, on a dit, il faut aller voir sur le site destoursdumonde.org.
5: Oui.
4: Et puis là, on aura toute la programmation. Et puis ça se terminera les 18 et 19 juillet à Chanac, dans le cœur du village. Et puis après, on pourra aller voir la finale de la Coupe du Monde même. Voilà, je le rajoute. Des tours du Coupe du Monde, on pourrait presque dire.
5: Ouais, on verra. On s'en reparle, ok.
4: On finit en musique.

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1: Bonjour, c'est encore une journée caniculaire qui nous attend aujourd'hui avec 33 degrés cet après-midi à Langogne, 36 à Mende et Marvejols et 37 à la Canourgue. Des orages pourraient éclater en soirée sur le secteur de Mende et du Mont-Lozère. Des orages qui pourraient toucher l'ensemble du département vendredi en début de soirée. Enfin aujourd'hui, c'est la Sainte-Amandine.

0: Il est 5h en temps universel, une heure de plus à Rabat, 7h ici à Paris.
1: Clotilde Dumais.
0: Et dans quelques heures, ce sera le coup d'envoi du premier quart de finale du Mondial de football France-Maroc. Bonjour à tous, on va largement revenir sur ce choc entre les deux nations tout au long de ce RFI matin. Aux côtés des supporters français et marocains, on les écoutera d'ailleurs dans quelques minutes dans votre journal. Bonjour Julien Coquel-Rohem.
2: Bonjour Clotilde, à la une également la canicule qui continue de s'étendre en Europe et notamment en France. 72 départements placés en vigilance orange aujourd'hui. La troisième vague de chaleur en un peu plus d'un mois seulement s'installe jusqu'à la semaine prochaine et inquiète les éleveurs qu'on va entendre dans un instant. À la une également une nouvelle nuit de frappes américaines sur l'Iran et de ripostes de Téhéran dans le Golfe. Donald Trump souffle le chaud et le froid sur la question des négociations. On part aussi au Venezuela où le bilan du double séisme continue de s'alourdir et où la solidarité qui comble encore l'absence de l'État dans les ruines.
0: Un nouveau triste record climatique dévoilé ce matin.
2: Par l'Observatoire climatique de l'Union européenne, le programme Copernicus révèle que l'Europe occidentale a connu le mois de juin le plus chaud de son histoire, et ce n'est pas vraiment une surprise. Alors que la canicule de la fin du mois a vu les températures atteindre des niveaux inédits dans plusieurs pays, le réchauffement climatique causé par l'activité humaine se manifeste cet été plus que jamais sur le continent européen. Une troisième canicule en un peu plus d'un mois s'abat en ce moment notamment sur la France. 72 départements placés en vigilance orange ce matin et un épisode sévère et durable. Selon Météo France, la France qui a eu à peine une semaine de répit et les conséquences des vagues de chaleur à répétition qui se multiplient notamment pour l'agriculture. Plus de 9000 tonnes d'animaux morts ont été déjà prises en charge par l'État. Les élevages les plus touchés se situent dans le Grand Ouest et tout en essayant de s'adapter, les éleveurs sur place ne cachent pas leur inquiétude. Reportage en Charente, Jeanne Bartoli.
3: C'est vrai que quand la semaine dernière, il y a 15 jours, ils avaient annoncé les 43 degrés qu'on a eu. Waouh. J'étais vraiment inquiet. J'ai dit, mais comment ça va? Les animaux vont réagir?
4: Bertrand Feunier est éleveur porcin à Rouillac, un élevage hors sol, des bâtiments fermés. De quoi inquiéter alors que le dernier épisode de canicule a fait trembler les éleveurs?
3: Ouais, un éleveur qui a perdu 17 truies au moment de la mise bas par des fortes températures, 34 dans les salles et les truies n'ont pas supporté.
4: Bertrand Feunier, lui, n'a perdu que 3 porcelets grâce à un système de cooling, une brumisation qui fait descendre de plusieurs degrés la température à l'intérieur des bâtiments. Et les éleveurs hors sol ne sont pas les seuls à souffrir. Éric Germont est paysan bio à la tête d'un petit cheptel de vaches limousines, un modèle d'élevage qu'il revendique.
5: Je pensais être blindé pour 2050 et on se rend compte que même moi je souffre. On aura quand même une longueur d'avance, on souffrira moins que les autres.
4: Pourtant, à 39 degrés à l'ombre, même lui a dû adapter son travail.
5: Ben oui, le matin, en fait, il faut se lever aux aurores. Quand il fait vraiment chaud, ben, je me lève à 5h30. Puis dès à 6h, ben, je suis dans les vaches pour les manipuler ou les changer de champ. Parce qu'en fait, à cette heure-là, c'est encore frais. Et puis, elles sont pas agressives. Mais le souci, c'est que on commence tôt le matin, on finit tard le soir. Même si l'après-midi, je fais une grosse sieste, ben, tranquillement, en fait, on s'épuise un petit peu.
4: Placé en vigilance orange, le département de la Charente devrait connaître jusqu'à dimanche des maximales supérieures à 40 degrés. Jeanne Bartoli, de retour de Rouillac et Chabanais. RFI.
2: Et la canicule couplée au manque de pluie et au vent chaud qui fait aussi se multiplier les incendies. 7800 hectares ont brûlé en France depuis le début du mois de juillet. Un jeune pompier est mort hier en Savoie alors qu'il combattait l'un d'entre eux. Le Haut Conseil pour le climat affirme à l'instant que la France n'est pas prête face au réchauffement climatique. Il évoque des politiques insuffisantes et la nécessité d'un changement d'échelle.
0: Dans l'actualité également, Julien, une deuxième nuit consécutive de frappes américaines sur l'Iran.
2: 3 morts dans l'ouest du pays selon un média d'État. Et la riposte habituelle désormais de Téhéran dans le Golfe. L'armée américaine affirme avoir visé 90 sites dans le pays, alors que les gardiens de la Révolution affirment avoir répondu par des attaques sur les bases américaines au Koweït et à Bahreïn. Donald Trump a estimé hier que le cessez-le-feu entre Washington et Téhéran était terminé après des frappes imputées à l'Iran sur des navires dans le détroit d'Ormuz. Mais il souffle une fois de plus le chaud et le froid, Vincent Souriau.
6: D'un côté, il y a cette nouvelle salve de frappes violentes le long des côtes iraniennes. Explosions signalées dans au moins deux localités proches du détroit d'Ormuz, ainsi qu'autour de la ville portuaire de Bushehr qui abrite une centrale nucléaire civile. L'armée américaine répète qu'elle tient l'Iran pour responsable des récentes attaques visant des navires commerciaux, après que Donald Trump s'en est pris de manière outrancière hier aux responsables iraniens qu'il a traités d'ordures, de vicieux et de menteurs, menacés de rétablir le blocus maritime et de s'en prendre à des infrastructures civiles. De l'autre, il y a cette porte ouverte très floue à une éventuelle poursuite des négociations. Le président américain écarte une reprise durable des hostilités. Il maintient que l'Iran veut à tout prix conclure un accord et il laisse à son équipe de négociateurs le soin de maintenir le dialogue. Autrement dit, retour à la case départ après l'échec des discussions techniques de Doha il y a 8 jours. Malgré la communication très optimiste de la Maison-Blanche fin juin, au moment de la signature du protocole d'accord, il n'y a toujours pas de consensus sur les deux sujets cruciaux que sont le programme nucléaire de l'Iran et le contrôle du détroit d'Ormuz. Vincent Souriau, Washington RFI.
2: Et l'Iran qui continue d'adopter une position inflexible sur le détroit d'Ormuz, il ne sera ouvert que selon des dispositions iraniennes, affirme ce matin le négociateur en chef de Téhéran.
0: Donald Trump qui souffle aussi le chaud et le froid sur l'OTAN.
2: Après avoir maintes fois menacé de la quitter, après de nouvelles critiques à Ankara, le président américain a finalement rassuré ses alliés hier en affirmant vouloir rester dans l'Alliance Atlantique. Il a aussi franchi un cap dans son soutien à l'Ukraine en autorisant le pays à produire des missiles patriotes sur son territoire. À l'issue d'une rencontre avec Volodymyr Zelensky, la Russie fustige des décisions irresponsables alors que les 32 pays de l'OTAN ont réaffirmé hier leur soutien à Kiev.
0: C'était il y a tout juste un an à la Maison Blanche.
2: 5 chefs d'État africains, les dirigeants du Libéria, du Sénégal, de la Mauritanie, de la Guinée-Bissau et du Gabon étaient reçus à Washington et Donald Trump vantait devant eux le grand potentiel économique du continent. Leur rencontre s'était concentrée sur des questions de relations commerciales, d'investissement, mais surtout les minerais stratégiques contenus dans le sol de ces pays. Quelles avancées un an après ? Qu'a permis ce voyage ? Alexis Bédu, un accord cadre est en passe d'être signé avec Nouakchott et le Gabon multiplie également les discussions.
7: Le manganèse gabonais est vital pour Washington, dépendant de ce minerai essentiel pour les batteries électriques. S'il n'y a pas eu d'accord global signé, le contact est permanent, nous dit-on. La société américaine Millennial Potash poursuit, elle, son projet de mine de potasse à Mayumba, dans le sud du pays. Côté mauritanien, on se réjouit. Un accord cadre devrait être signé dans les prochaines semaines. C'est ce qu'assure Ahmed Taleb Mohamed, conseiller technique au ministère des Mines de Mauritanie.
8: Les relations avec les États-Unis sont exemplaires. Il y a beaucoup de choses qui se passent entre les deux pays et on travaille sur un cadre de coopération dans le domaine minier. On s'oriente beaucoup plus vers ces minéraux stratégiques, ces minéraux du futur. C'est le lithium, les terres rares.
7: Au Libéria, la marotte américaine, c'est le Liberty Corridor, un chemin de fer qui permettrait l'acheminement du fer guinéen des monts Nimba vers le port de Buchanan au Libéria. Mais le projet porté par la société américaine Ivano et semble patiner. Le Sénégal est toujours en cours de rédaction de son nouveau code minier. Aucune annonce majeure avec les États-Unis. En Guinée-Bissau, le dossier central, c'est le pétrole. Le producteur américain Chevron a acquis il y a quelques mois deux nouveaux permis d'exploitation offshore.
2: Alexis Bédu.
0: Ils sont les derniers Africains en lice à la Coupe du Monde de football. Les Lions de l'Atlas défient ce soir les Bleus.
2: Le Maroc face à la France en quart de finale du Mondial. 4 ans après avoir perdu 2-0 face aux Bleus en demi. Le sélectionneur marocain Mohamed Wahbi l'assure aujourd'hui. Ils joueront ce match le couteau entre les dents. Et la détermination n'est pas moindre chez les supporters marocains qui seront ce soir en tribune à Boston. Frédéric Suto les a rencontrés.
9: On se voit tous les supporters du Maroc ici. On s'est donné rendez-vous. Parce que pour nous, les supports du Maroc, c'est très important.
10: Ils se sont donné rendez-vous au Boston Common, le plus ancien parc de la ville et même des États-Unis. Des supporters marocains dans toutes les allées en cette fin d'après-midi. Des drapeaux rouges et verts, retrouvailles et répétitions générales avant le match de ce jeudi.
11: Je l'ai vu tous les matchs, sauf Haïti et l'Hollande.
12: Moi, j'étais à Houston et j'ai abandonné mon billet d'avion et je suis venu à Boston.
10: Il y a ceux qui viennent du Canada ou qui vivent ici aux États-Unis et il y a tous ceux arrivés le matin même du Maroc. 12 vols spéciaux ont été affrétés.
13: exceptionnels qui font de Casablanca à Boston. On est venu, le vol était rempli.
14: Et comment vous avez été choisi? Enfin, comment ça se passe quand on est au Maroc et qu'on veut venir?
13: C'est premier arrivé, premier servi. Oh, arrête de parler en tant que moi.
10: Le soleil décline, gardez des forces pour le match, c'est l'heure des pronostics.
15: 1-2-1 pour le Maroc ou 3-2 pour le Maroc?
16: Mon souhait, c'est que Mbappé, Dembélé et Olise ne soient pas en forme.
10: Frédéric Suto, Boston, RFI.
2: France-Maroc, premier quart de finale de cette Coupe du Monde à partir de 20h, temps universel, match à suivre en direct et en intégralité sur RFI si vous nous écoutez en Afrique.
0: En attendant, il est 1h10 à Caracas. Le Venezuela continue de compter ses morts.
2: Deux semaines après le double séisme qui a frappé le pays, les chiffres officiels font état désormais de 3811 décès. Le nombre de disparus oscille entre 10 000 et 50 000 selon les estimations. Deux semaines après, le manque d'action des autorités est toujours critiqué. Et c'est pour l'instant sur la solidarité qu'il faut toujours compter, notamment pour se faire soigner. Alice Campagnol.
17: Maribel Sanchez est chirurgienne esthétique à Caracas. Depuis le tremblement de terre, elle a abandonné sa clinique et tous les jours, elle vient dans ce quartier où plusieurs tours se sont effondrées.
18: Votre tension est un peu élevée. Cherche-moi le captopril dans les antihypertenseurs. Il y a beaucoup d'hôpitaux de campagne qui ont vraiment de tout, c'est vrai. Mais les gens ne vont pas abandonner les lieux. Ils ont leurs proches ici enterrés sous les débris. Donc, ou bien les médecins, nous venons sur place, ou bien les patients décompensent.
17: Le coffre de son 4x4 fait office de pharmacie. Elle a installé une table en plastique, deux tabourets et les patients défilent. Les besoins sont grands pour toutes les familles qui organisent désormais leur vie dans la rue face aux ruines.
18: Aujourd'hui, par exemple, nous avons eu des patients déshydratés, extrêmement affaiblis, des problèmes de peau dus au soleil ou à la gale, à cause des conditions dans lesquelles ils vivent et ils dorment, ou à cause des habits qui leur ont été donnés.
17: Si la solidarité des Vénézuéliens pallie pour le moment l'absence de l'État, Maribel et tous les volontaires devront bientôt retourner à leur vie quotidienne. Alice Campagnol, Caracas, RFI.
2: Et pour financer la reconstruction, la présidente par intérim du Venezuela, Delcy Rodriguez, annonce de son côté avoir demandé au roi Charles III le dégel de quelques 30 tonnes d'or vénézuélien visées par des sanctions et bloquées dans les réserves de la Banque d'Angleterre.
0: Enfin, l'actualité politique en France et ce flou persistant à gauche de l'échiquier.
2: Alors qu'à gauche, Jean-Luc Mélenchon reste le seul à s'être vraiment lancé, les autres partis peinent toujours à s'accorder sur leur stratégie. À un an de la présidentielle, le Parti Socialiste va tenter d'avancer aujourd'hui avec un vote des adhérents, Charlotte Urien-Tomaca.
19: Faute d'accord sur les règles de désignation du candidat pour 2027, les militants socialistes tranchent ce jeudi. Deux options s'offrent à eux. Olivier Faure défend une primaire ouverte aux militants du PS, de place publique et aux sympathisants, moyennant la somme de 2 euros. Boris Vallot et Nicolas Mayer-Rossignol plaident eux pour un vote réservé aux seuls militants socialistes et au parti du pôle socialiste. Le principal désaccord porte donc sur le corps électoral. Plusieurs socialistes sont déjà candidats, comme Jérôme Guedje, Philippe Brun ou Karim Bouamrane. Olivier Faure, lui, entretient le suspense. Si le vote des militants lui donne raison, le premier secrétaire du PS pourrait alors se jeter dans la bataille. À noter que le vote a lieu de 17h à 22h, au moment où sera donné le coup d'envoi du quart de finale de la Coupe du Monde entre l'équipe de France et le Maroc. Et il sera impossible de voter à distance.
2: Charlotte Urien-Tomaca avec Clotilde, que ce soit pour ce vote ou pour le match de ce soir, je ne vous demanderai aucun pronostic.
0: Il vaut mieux. Merci beaucoup, Julien Coquelorem. 5h13 en temps universel. Et ce dilemme, donc aujourd'hui, pour les binationaux France ou Maroc, l'une de ces deux nations, en tout cas, sera qualifiée pour la demi-finale du mondial de football. Une partie de la diaspora marocaine est de retour au pays pour vibrer avec les Lions de l'Atlas, peu importe finalement l'issue du match.
20: On ne peut pas être perdant, on est quand même derrière le Maroc et on aime aussi la France.
21: Là, on est sur un match vraiment frère, avec une énorme notion de respect, de fraternité et d'union. Et finalement, peu importe l'issue de ce match.
0: Voilà, reportage à Casablanca dans le prochain journal Afrique. Ce sera dans un gros quart d'heure. On va analyser ce match d'un point de vue sportif, évidemment, mais aussi d'un point de vue économique avec Stéphane Genest. Ce sera dans une heure. Ce mondial qui devient par ailleurs de plus en plus politique. Ça, on en parlera avec Guillaume Nodin juste avant le prochain journal international. L'actualité, c'est aussi la fin du sommet de l'OTAN et Donald Trump qui baisse peut-être d'un ton avec ses alliés. Bonjour Arnaud Pontus.
1: Bonjour Clotilde, bonjour à tous.
0: Après les dernières déclaration du président américain, vous ferez réagir à votre invité Muriel Domenac, ancienne ambassadrice de France auprès de l'OTAN.
1: Et oui, il y avait beaucoup d'amour dans la pièce, beaucoup d'unité, a osé le président américain à l'issue de ce sommet de l'OTAN. Et pourtant, quelques heures plus tôt, Donald Trump n'avait pas ménagé ses alliés en disant ne pas être content de l'OTAN, qu'il ne l'a pas aidé en Iran, pas content de l'Espagne non plus, menacé de guerre commerciale, pas content de ne pas avoir pu prendre non plus le Groenland. Au-delà des déclarations et ce qu'elles disent de l'état de l'Alliance Atlantique, on demandera à Muriel Domenac.
3: La Ville de Mende vous présente la météo.
22: Bonjour, c'est encore une journée caniculaire qui nous attend aujourd'hui avec 33 degrés cet après-midi à Langogne, 36 à Mende et Marvejols et 37 à la Canourgue. Des

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1: Bonjour à toutes et à tous et bienvenue dans l'agenda de l'été sur 48FM. Au programme de cette journée, on commence par vous parler de ce qu'il y a à faire dans le secteur des Gorges et des Cévennes. Ce matin, par exemple, le marché de Florac accueille les visiteurs de 8h à midi, marché de producteurs et artisans locaux. À Saint-Enémy, un autre marché, cette fois-ci nocturne. Comme chaque jeudi soir, il s'installe dans les rues du village de 19h à 23h. Sinon, à Ur, la parade des contes au pied du moulin reviennent ce jeudi à partir de 18h. Et à Saint-Julien d'Arpaon, une veillée aux étoiles est organisée ce jeudi soir dès 18h30. Les amateurs de nature pourront participer à une sortie d'observation des vautours dans les gorges du Tarn au départ de Montbrun de 17h à 19h30. Une initiation à l'astronomie est également proposée dans la soirée. Enfin, plusieurs visites de fermes sont programmées, notamment au domaine de la Rouvière à Saint-Privat-de-Valongue, ainsi qu'une visite de la tour de Chanac ouverte toute l'après-midi. Amende également, ce jeudi 9 juillet à 14h30, deux visites vous attendent. Au musée du Gévaudan, premièrement, partez explorer les paysages de la Lozère à travers 300 millions d'années d'histoire naturelle. Une heure de visite de 0 à 5 euros, conseillée à partir de 11 ans. Et sinon, à la cathédrale, vivez une visite guidée complète avec montée au clocher en option. 7 euros plein tarif, départ de l'office de tourisme. Et si vous avez raté la visite de la cathédrale à 14h30, une autre aura lieu à 17h. Vous pourrez également grimper les 241 marches du clocher pour admirer Mende depuis les hauteurs. 5 euros plein tarif, attention, c'est limité à 12 personnes. Toujours à Mende à 20h30, rejoignez le Mende Gévaudan Club de Pétanque pour un concours à Mende Plage. C'est gratuit et ouvert à tous. Et puis à 21h, laissez-vous envoûter par la visite nocturne de la ville nommée Contes et légendes. Le Rouge de Malmont vous guidera à travers les ruelles obscures de Mende pour vous conter les histoires d'autrefois. 2 heures de frissons, c'est 6 euros plein tarif, gratuit pour les moins de 10 ans. Réservation obligatoire auprès de l'office de tourisme. Ce jeudi matin, toujours, retrouvez les marchés de Villefort et Bagnols-les-Bains. Et à Cubières, partez découvrir le village lors d'une visite guidée gratuite, c'est sur inscription. On part maintenant du côté de Langogne avec deux sorties nature. La première pour découvrir les rapaces, c'est à Issenlas ce matin. Levez les yeux vers le ciel avec Catel Lehoudec, naturaliste et accompagnatrice de montagne, pour découvrir donc les rapaces du plateau de Coucouron. C'est gratuit et sur inscription auprès de l'office de tourisme du Hautalier. Et puis une autre balade animée nommée Mercouard d'autrefois à Chélard-l'Évêque, c'est à 14h. Avec Alain Levet de l'association Les Amis du Patrimoine, partez à la découverte de l'ancienne forêt du Mercouard et de son passé de pays de transhumance. Là encore, il faut s'inscrire et c'est gratuit. Et puis, toujours à Langogne, la filature des calcaires vous propose un atelier tissage. C'est à 10 euros par personne à partir de 7 ans. À Saint-Chély, maintenant, le ciné-théâtre accueille Bleu Merle, une exposition de Marie Lahaye à découvrir tout au long de l'été. Et le vernissage est prévu aujourd'hui à 18h. À travers une série de dessins réalisés à l'encre noire, l'artiste compose un univers où des milliers de points dessinent un territoire à la fois intime et géographique. Inspiré par sa découverte du territoire, cette exploration graphique invite le visiteur à un voyage intérieur tout en questionnant la place de l'être humain au sein de son écosystème. C'est gratuit et sans réservation. Et puis pour ce soir, deux sélections de sorties. Sur le Mont Lozère, la station de pleine nature du Blémar et Astrolab propose la découverte de l'astronomie au sein de la réserve internationale de ciel étoilé. Une sortie idéale en ce moment avec un ciel sans nuages. C'est gratuit, mais les places sont limitées, donc réservées auprès de l'office de tourisme du Mont Lozère. Un rendez-vous de 21h30 à minuit. De l'autre côté de la montagne, direction les Cévennes, c'est à Vialas qu'une soirée blind test est proposée au camping La Rêverie. Et puis deux concerts, l'un dans l'Aubrac où la Rosée du Matin accueille une fin de résidence artistique avec la violoniste Laure Chapleur et le DJ producteur Escafit, un duo entre musique classique, électronique et performance scénique. Entrée libre à partir de 21h et à l'issue de la représentation, un moment de rencontre avec les artistes est prévu. Et puis, venez également faire la fête sur le toit de la manufacture Tufferi. À Florac, l'usine de jeans Made in France accueille son deuxième événement Les Heures Bleues, la série de soirées festives et estivales organisée par la marque. À partir de 18h30, donc, la Guinguette vous propose une soirée rooftop avec planches, tapas et produits locaux en plus du bar. Et puis, à 21h, ça sera le concert du groupe Get Back Cover Band. C'était l'agenda du jour sur 48FM. Pour retrouver le programme complet, rendez-vous sur les sites web des différentes offices de tourisme du département.
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5: Fabien Houtet, directeur artistique du Festival des Tours du Monde.
6: Sabrina Monclis, présidente de l'association des Tours du Monde.
1: Bonjour Sabrina et bonjour Fabien. Bienvenue sur 48FM. Aujourd'hui, on va parler de la nouvelle édition de Des Tours du Monde qui aura lieu en juillet. Est-ce qu'on peut un peu nous parler de cette nouvelle édition?
5: Écoute, on peut en parler. Ouais, on est là même pour ça. 23e édition du Festival des Tours du Monde. Festival de territoire depuis 2024. On attaquera cette année à Sévrac d'Aveyron. On finira, on clôturera cette édition à Chanac avec un gros week-end musical. Et entre, on va se balader sur l'ensemble du territoire entre Lozère et Aveyron pour présenter des artistes qu'on avait envie de faire découvrir au public dans des lieux patrimoniaux, des paysages, des lieux chouettes, sympas, où on prend le temps. On prendra le temps d'écouter un concert, mais aussi de rencontrer les artistes, de manger, de faire des ateliers de création autour du tissage, ou encore d'écouter des contes, ou de découvrir Selim.
1: Toi, Sabrina, parce que il y a tous les ans, on a des nouveaux Lozériens, et puis il y a aussi des auditeurs qui passent ici en vacances, donc qui ne connaissent pas des Tours du Monde, même s'il y en a peut-être plus beaucoup. Quand on parle avec des amis autour d'une terrasse qui ne connaissent pas, comment tu leur en parles de ce festival, le pitch un peu simple?
6: C'est une excellente question. Ceci dit, en fait, je le fais beaucoup plus régulièrement que ce qu'on pense. Je dis simplement que Des Tours du Monde, c'est avant tout un projet très familial, un projet de territoire où c'est une un collectif avant tout d'amis, en fait, qui a créé il y a 23 ans un projet qui se voulait décloisonnant et surtout proche de ses habitants, pour faire découvrir à la fois des artistes issus de tous les pays du monde et du plus loin au plus proche. Et aussi, c'est effectivement, comme l'a souligné Fafa, c'est la rencontre en fait d'un territoire, d'un paysage, la rencontre d'un patrimoine au plus proche d'un public et au plus proche de l'artiste. Des Tours du Monde, c'est vraiment, même quand on est à Chanac et que c'est les grosses soirées, finalement, on est très très proche de l'artiste. L'idée, c'est vraiment de faire corps en fait musique, art, paysage et surtout la population. En fait, c'est un prétexte pour fédérer.
1: Toi, Fabien, vu que tu es aussi à la programmation musicale, comment vous choisissez justement cette sélection? Le but, c'est de cette année, comme d'habitude, il y aura des têtes d'affiche que le grand public connaît, mais ouais, également des artistes un peu plus, confinés, ou en tout cas un peu moins célèbres. Mais l'idée, c'est de faire découvrir parfois des sonorités qu'on n'aurait pas en Aveyron ou en Lozère.
5: Qu'on n'aurait pas, et c'est... Bah... En ce moment, moi, je parle beaucoup d'étoiles, hein, justement. Je parle d'alignement de planètes, d'alignement d'étoiles. C'est un peu ça. Cette année, on a une programmation assez exceptionnelle, je trouve, parce qu'on a eu cet alignement d'étoiles. C'est les artistes qu'on suit depuis plusieurs années, notamment des artistes dits en découverte, voire même certains qu'on a accompagnés. Je pense à Baru, je pense à Tarakna, qui est une création du Silo, qu'on a beaucoup porté avec le Festival des Tours du Monde. Voilà. Après, c'est beaucoup de temps de recherche, de découverte sur d'autres festivals, d'échanges avec nos pairs aussi, à travers le réseau Zone Franche, tout ça. On essaye de suivre le parcours des artistes et d'intervenir au bon moment. En tout cas, des Tours du Monde, c'est ce qu'on essaye de faire, en tout cas, c'est de présenter les artistes sur la scène au moment où on estime qu'ils sont prêts et où on va pouvoir aussi les aider à développer leur discours, à développer leur musique, tout simplement. Ça, c'est des musiciens, des artistes. Mais surtout, on va essayer d'aller chercher la rencontre de la création des esthétiques, c'est-à-dire qu'on va le mélange, la créolisation des esthétiques, c'est à peu près le fil conducteur de cette édition. S'il y a énormément de créolisation dans la musique, si on parle de Baru, on va parler justement de polyphonie occitane mêlée à du rock. La soirée du justement samedi 18 juillet est très teintée rock, avec l'hommage à Rachita, avec le Couscous Clan et notamment qui invite notamment Sofiane Saïdi, qui est considéré comme le petit prince du rail 2.0, mais énormément rock'n'roll aussi, ou encore Las Panteras, qui est un de nos coups de cœur, justement, deux cubaines qui produisent une énergie de dingue sur scène, deux artistes solaires et hyper rock'n'roll.
4: Souvent, c'est normal qu'en tant que programmateur, on mette en avant les artistes, comme tu dis, en découverte, mais quand même, pour nos auditeurs, auditrices qui nous écoutent, la grande tête d'affiche, celle que tout le monde connaît, tout le monde a déjà entendu, c'est Fatoumata Diawara cette année.
5: Qui ça? Fatoumata Diawara, tout à fait. On a la grande chance de l'accueillir. Alors, il faut savoir, on a eu une petite histoire avec Fatoumata Diawara, c'est qu'on l'a déjà accueilli deux fois, depuis qu'on a créé le festival. La première fois, on l'avait découverte avec. Elle était en duo avec Roberto Fonseca et elle était revenue quelques années après avec Indizara. Et cette année, on a la grande chance de l'accueillir. Elle vient de sortir son album, elle sort d'une grande tournée avec La Momalie, donc avec M. Et on a la grande chance de l'accueillir. Elle va venir nous présenter son nouvel album. Elle connaît Shanak. Nous, on est ravis de l'accueillir. On a hâte.
4: On va revenir aussi sur l'une des grandes choses, on a dit, donc c'est une programmation, mais qui n'est pas jouée n'importe où. Fabien l'a dit juste avant, je ne vais pas prendre tous les exemples en tête, mais il y a bien sûr le château de Sévrac, il va y avoir le musée gallo-romain de Javol, le oui. domaine des Boissets. Qu'est-ce que ça veut dire, Sabrina, le fait de ramener des artistes des quatre coins du monde dans des endroits comme ça qui sont culturels, mais qui rappellent aussi le patrimoine de la Lozère? Le but, c'est de faire dialoguer le passé, le futur. Et est-ce que, aussi, ma deuxième question, c'est pas aussi une manière de se démarquer, de plus en plus on a des concerts dans des boîtes noires, etc. Est-ce que le décor autour du concert, c'est aussi important que ce qu'on écoute avec les oreilles?
6: Oui, exactement. Et puis c'est aussi raconter une histoire, raconter des histoires et avoir plusieurs niveaux de lecture artistique et musicale. Et en fait, pour des artistes, jouer dans des lieux patrimoniaux, des paysages, déjà c'est magique. Ils nous le disent tous quand ils viennent, c'est juste incroyable. Les conditions, en fait, c'est très apaisant, même pour le public. Ça permet aussi de voyager, en fait, de rentrer dans un imaginaire qui est différent. Et c'est des lieux qui sont tous chargés d'histoire. On parle du musée de Javol, il y a aussi le château de Calmont à Espalion. Enfin, en fait, tout ça permet en fait de raconter une histoire dans l'histoire, et ça permet de continuer de voyager au-delà de la musique ensemble, en fait, voilà, tout simplement.
4: Aussi, Fabien, quand les artistes ou les festivalières, quand tu débriefes avec eux du concert qui vient de passer, ils te le disent, c'est quelque chose, c'est émouvant de faire un concert à côté d'un mur de pierre qui date d'il y a 2000 ans ou ce genre de choses. En tout cas, voilà, que la musique va résonner dans des lieux qui ont vécu plein de choses.
5: C'est émouvant, non, pas vraiment. Par contre, c'est beau. C'est beau et c'est justement ce qu'on veut à travers le festival, c'est prendre le temps, En fait, quand on vient sur une étape de Détour du Monde, qu'on soit à Javol, qu'on soit à Espalion ou qu'on soit à Chanac, c'est juste de prendre le temps, en fait, de simplement dépasser le cadre, de venir consommer un concert. C'est vraiment venir participer à une soirée. Et je pense que c'est ce qui donne un peu la magie des festivals. C'est quand on vient amener ce supplément d'âme à travers ce qu'on imagine. Donc, c'est plutôt ça.
4: Il y a également il y a les concerts, les lieux, mais notamment, je pense aussi, depuis quelques années, vous êtes revenu aussi à animer le centre-ville de Chanac le week-end. Là aussi, c'est donner envie aux gens de venir, pas seulement le soir au concert, mais en fait, il va se passer plein de choses dans la journée, dans les petites rues, en plus du bourg médiéval de Chanac, qui est très joli.
5: Ouais, peut-être pas toute la journée. Après, c'est important quand même de cette notion de rassemblement. C'est vrai qu'à Détour du Monde, on essaye aussi de mêler les publics, c'est-à-dire de dépasser le contexte d'un certain public. Notre festival, on essaye d'être cohérent avec ce qu'on dit, c'est qu'il faut qu'il soit ouvert à tous, et même en saison, notamment cette année, à la soirée au son, on propose Barra Frequentia en deuxième partie de soirée, Mandy Le Rouge en première partie, c'est pas forcément le même type de public, c'est pas forcément ce qu'on va attendre en termes d'écoute, mais on arrive à fédérer, à rassembler les gens autour d'une proposition artistique et d'une soirée. Ben, le festival, c'est pareil, c'est même à Chanac. Donc, évidemment, en journée, on va proposer des choses, des rodas, donc des concerts debout avec le public tout autour. On y reviendra peut-être plus tard, ou sinon, j'invite vraiment les gens à aller découvrir la programmation sur détoursdumonde.org. Mais on va aussi proposer en soirée des temps comme ça. Quand on propose Fatoumata Diawara et qu'en dernière partie de soirée, on a Maya Kamati, on va justement chercher justement ce mélange de public, ce fait de vouloir rassembler. Et notre rôle de festival, je pense qu'il est surtout là. Il n'est pas simplement de proposer de la musique, il est aussi de rassembler le public autour de cultures différentes auxquelles on ne s'attend pas à écouter. Et justement, ayons cette curiosité-là. Et ce qu'on propose justement à Chanac en étant sur la place du Plot, c'est aussi ça. Donc on parle de musique, d'artistique, mais on peut parler aussi des blind tests, de la radio Rumeur du Monde, des émissions radio qu'on va retrouver, et le retour en tout cas des temps de rencontres en jardin, où les groupes qui se produiront en première partie de soirée sur la scène des possibles, prendront le temps à 4h30 dans un jardin des habitants de Chanac de parler de leur parcours, de leur musique, de leur instrument, d'un temps de dialogue avec le public. C'est tout ça qu'on essaye de proposer.
6: Oui, puis c'est le cœur de Chanac, enfin, la place du Plot, c'est un vrai lieu de rencontre aussi. C'est un moment en fait où aussi, comme le disait tout à l'heure Fabien, c'est un moment où on prend le temps. On va re-rencontrer à la fois le public, les habitants de Chanac, parce qu'après tout, ça leur appartient aussi ce festival. On se déploie sur Chanac. Ça leur appartient aussi un petit peu. Voilà, donc c'est vraiment un moment où il y a effectivement des gens qui vont aller participer au blind test, des gens qui vont juste aller boire un coup à la buvette. Il y a toute cette décoration. Le temps, c'est un moment suspendu en fait. Ces deux après-midi chanacoises.
4: Fabien vient de parler un peu de, entre autres, aussi de la radio Rumeur du Monde. C'est vrai qu'on a la radio, donc j'en profite. En plus, 48 FM en fait partie. Mais ça, ce projet-là, Rumeur du Monde, il faut quand même le raconter. Il est né peut-être pas dès les premières éditions du festival.
5: Non.
4: Mais en tout cas, c'est quand même maintenant plusieurs années qu'il est bien identifié au festival. Là aussi, c'était l'idée de rassembler des acteurs médiatiques du coin qui, justement, ne se parlent pas tous les jours, n'ont pas l'occasion. Et là, on parlait de rencontre du public, ramener des jeunes, des moins jeunes, c'est ça aussi l'idée ?
5: La transmission, tout simplement. C'est la 14e année de la radio Rumeur du Monde. Il y a aussi cette notion, en fait, d'avoir un relais de ce qui se passe à Chanac, d'avoir un relais sur le monde à travers notre site internet où on retrouve toutes les émissions. La radio est diffusée non-stop du jeudi soir au dimanche midi. Et cette notion de transmission, d'apprendre... On a beaucoup d'enfants, en fait, qui sont en camp sur la radio et qui ont la chance d'être encadrés par beaucoup de journalistes de radio associative, notamment 48 FM.
4: On peut un peu l'expliquer. Si vous avez créé un réseau, en plus, là, ce n'est pas juste les deux départements, Lozère et Aveyron. Oui. Là, il y a même des radios qui viennent du Gard, l'Hérault aussi.
5: Du Gard, de l'Hérault, tout à fait.
4: Quatre départements. Ouais. Donc, des radios associatives qui vont se rencontrer tous à chaque fois lors de la semaine du festival, faire de la radio ensemble et, comme tu as dit, Il y a des radios qui viennent avec des jeunes en formation, des radios avec des stagiaires, des radios, et en fait, on va tous travailler ensemble.
5: Ouais. Et de là naît énormément d'idées, en fait, d'idées d'émissions, de captations, de choses comme ça. Et vraiment, cette radio amène une autre dynamique pour notre festival. Alors, on parle de transmission, mais on parle aussi, de traces. De traces qu'on va laisser de l'édition. La radio est le premier élément qui nous donne des traces de ce qu'on a fait sur les autres éditions. Et c'est hyper intéressant de réécouter des émissions, des podcasts qui ont été réalisés ces dernières années et de recréer du lien avec ça. Et c'est chouette. Et puis vraiment le côté transmission aussi aux enfants de la culture, des cultures du monde à travers la radio, ça reste génial.
4: Et également aussi, on arrive bientôt à la fin de l'émission, mais justement, c'était de rencontres, de partager les publics dans des lieux, en plus, à couper le souffle. Vous, il y a aussi la notion, mais ça vient avec, j'imagine, naturellement, de se dire, l'une de vos valeurs, c'est faire attention, justement, à nos paysages et à notre impact environnemental. Vous avez même carrément, il y a quelqu'un, presque à temps plein, j'allais dire, qui travaille dessus, Maude, depuis tout le jour, justement, des tours du monde, ça rime avec faire attention à son environnement et à l'impact du festival.
6: Oui, je dirais même faire attention à absolument tout. Parce que, donc, effectivement, on est labellisé événement détonnant de niveau 2. Donc, depuis plusieurs années, en fait, on travaille sur la question de l'éco-responsabilité, mais pas que, parce que vient aussi la question des violences sexistes et sexuelles, viennent la question de la discrimination, viennent. Voilà, donc tout ça, le label événement détonnant vient poser toutes ces questions et vient de nous permettre d'avoir un cadre qu'on essayait déjà auparavant en fait de travailler. Enfin, c'est même pas qu'on essayait, il était un peu posé, mais là ça nous permet d'aller beaucoup plus loin. Donc effectivement, c'est faire attention à notre impact CO2 carbone, c'est faire attention à qu'est-ce qu'on utilise comme vaisselle, qu'est-ce qu'on utilise, voilà, les déchets, faire attention tout simplement à notre voisin, et le voisin, ça peut être aussi bien la nature que l'être humain.
4: Et ben, je sais pas si vous voulez rajouter quelque chose, mais on va conclure. Ça fait déjà un quart d'heure qu'on discute. Peut-être, Fafa, tu veux rajouter quelque chose, finir en musique
5: Finir en musique, puis une dernière phrase quand même, c'est bienvenue chez vous partout et bienvenue à des tours du monde, à tout le monde.
4: Ben, on peut le redire, ça c'est noté. Donc je rappelle, le festival, ça va commencer à Sévrac, au château de Sévrac d'Aveyron, le 11 juillet prochain avec le concert de Blic Bassi. Et puis après, on a dit, il faut aller voir sur le site destoursdumonde.org.
5: Oui,
4: et puis là, on aura toute la programmation. Et puis ça se terminera les 18 et 19 juillet à Chanac, dans le cœur du village. Et puis après, on pourra aller voir la finale de la Coupe du Monde même. Voilà, je le rajoute. Des tours du Coupe du Monde, on pourrait presque dire.
5: Ouais, on verra. On s'en reparle, ok.
4: On finit en musique.

0: Camille Demande vous présente la météo.
1: Bonjour, c'est encore une journée caniculaire qui nous attend aujourd'hui avec 33 degrés cet après-midi à Langogne, 36 à Mende et Marvejols et 37 à la Canourgue. Des orages pourraient éclater en soirée sur le secteur de Mende et du Mont-Lozère. Des orages qui pourraient toucher l'ensemble du département vendredi en début de soirée. Enfin aujourd'hui, c'est la Sainte-Amandine.

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1: Clotilde Dumay.
0: Le journal international. Bonjour Gaëtan Plenel.
2: Bonjour Clotilde, bonjour à tous.
0: En Iran, l'inhumation de l'ayatollah Ali Khamenei repoussée de quelques heures après une nouvelle nuit de frappes américaines dans le pays.
3: On est à Mashhad, là où aura lieu la cérémonie et où une grande foule s'est rassemblée dès hier. Un pays de moins dans la liste américaine des pays soutenant le terrorisme, la Syrie. L'annonce a été faite hier en plein sommet de l'OTAN à Ankara. Un sommet au cours duquel Donald Trump a fait part de son intention d'autoriser l'Ukraine à fabriquer elle-même des missiles patriotes. Dans ce journal également, 2 ans depuis la disparition de Fonike Mengue et Biloba en Guinée. Le football, le début des quarts de finale du Mondial, France-Maroc ce soir. Et puis la canicule en France qui s'invite au Festival d'Avignon.
0: Les funérailles auront duré 6 jours à travers l'Iran et même l'Irak.
3: Mais c'est bien en Iran qu'elles s'achèvent ce jeudi à Mashhad, au lieu du chiisme dans le nord-est du pays, la ville de naissance du guide suprême Ali Khamenei. Et c'est là qu'il sera inhumé tout à l'heure. Mais un petit peu plus tard que prévu, cérémonie reportée à 14h heure locale, sans raison officielle avancée pour l'instant. Mais ce report, il intervient après une nouvelle nuit de bombardements américains qui ont provoqué notamment une suspension de la liaison ferroviaire entre Téhéran et Mashhad, justement. Ça pourrait donc réduire l'affluence à laquelle les autorités disaient s'attendre pour ces obsèques. Elle parlait de 15 millions de personnes. Reste qu'une partie de la foule s'est bel et bien rassemblée dès hier. Une foule qui pleure et qui crie sa colère, son envie de vengeance. Reportage de notre envoyé spécial à Mashhad, au milieu des chants religieux, des portraits de martyrs, des drapeaux iraniens et des bannières à la gloire de la résistance. Sami Boukhalifa.
4: Mausolée de l'imam Reza à Mashhad, au lieu de la spiritualité chiite. C'est ici qu'est enterré ce jeudi Ali Khamenei, l'ancien guide suprême iranien, tué le 28 février dernier dans une frappe israélo-américaine.
5: Je m'appelle Madame Maliki. Nous sommes ici pour notre guide suprême, notre martyr, pour nos enfants tués durant la guerre, pour nos chefs militaires. Et nous sommes ici pour protester contre ces maudits Américains et Israéliens qui ont assassiné ce que nous avons de plus précieux, notre jeunesse. Nous réclamons aussi vengeance pour la mort de notre être cher, le père de notre nation.
4: Bonjour, comment vous vous appelez ?
6: Mahdis Hassan.
4: Et qu'est-ce que vous ressentez à venir ici pour l'enterrement de votre guide suprême ?
7: Je suis à la fois heureuse d'être ici et triste en même temps. J'aimerais que ces funérailles se poursuivent indéfiniment pour toujours sentir la présence de notre guide et porter son deuil.
4: Et comment vous vivez cette reprise des bombardements en pleine semaine de funérailles ?
7: Ça vous surprend de la part des gens à qui nous avons affaire ? Ces gens qui nous bombardent n'ont pas une once d'humanité en eux.
4: La foule crie « Mort à l'Amérique, mort à Israël ».
7: Moi, en tant que jeune iranienne, comme mes nombreux amis, nous sommes prêts à tout pour soutenir la République islamique. Nous sacrifierons notre sang, notre vie, notre famille, tout ce que nous avons pour l'Iran.
3: Et selon les médias iraniens, 3 personnes ont perdu la vie cette nuit dans les frappes américaines que j'évoquais et qui ont visé quelques 90 cibles dans le pays. Le président américain menace de frappes bien pire encore si des navires continuent à être pris pour cible dans le détroit d'Ormuz. De son côté, l'Iran a répliqué en attaquant des bases américaines au Koweït et à Bahreïn. Soyons clairs, si vous frappez, vous serez frappé, prévient le négociateur iranien qui ajoute que le détroit d'Ormuz ne sera ouvert qu'en vertu de modalités iraniennes et non sous la pression des menaces américaines.
0: Et tandis que les relations avec l'Iran se tendent donc encore un petit peu plus, celle entre les États-Unis et la Syrie, elle semble continuer à se détendre.
3: Les présidents des deux pays se sont rencontrés hier à Ankara, en Turquie, en marge du sommet de l'OTAN, et Donald Trump a confirmé une inflexion politique majeure. Les États-Unis vont retirer la Syrie de la liste des pays soutenant le terrorisme sur laquelle elle figurait depuis 1979. Et ça va avoir des effets très concrets. Sortie de l'isolement économique, dégel des avoirs financiers, levée des sanctions automatiques visant les pays tiers aussi qui commerçaient avec Damas. Correspondance depuis Washington de Vincent Souriau.
8: D'après l'administration Trump, ce geste va libérer le commerce et les investissements internationaux, donner une chance à la Syrie de se reconstruire et ouvrir un nouveau chapitre pour le peuple syrien. La diplomatie américaine salue en particulier les mesures antiterroristes prises par la présidence syrienne depuis l'accession opposition au pouvoir d'Ahmed al-Sharaa. À partir de maintenant, la balle est dans le camp du Congrès américain qui a 45 jours pour examiner ce retrait. Certains élus demandent plus d'efforts, plus de représentation des femmes et des minorités dans les instances gouvernementales en Syrie. Mais sauf surprise, ils ne devraient pas s'opposer à la levée de ces sanctions. Les États-Unis ont beaucoup à y gagner car plusieurs entreprises américaines comme Chevron ou ConocoPhillips sont déjà sollicitées pour réhabiliter les champs gaziers syriens, lancer des forages pétroliers et reconstruire les réseaux électriques dans l'ensemble du pays. Vincent Souriau, Washington RFI.
3: Et Donald Trump n'a pas tardé d'éloges hier à Ankara au moment de parler de son homologue syrien. Il fait un travail incroyable pour unifier la Syrie, a-t-il dit.
0: Le président américain qui décidément était de bonne humeur hier au sommet de l'OTAN.
3: Il y avait beaucoup d'amour dans la pièce. Tout était magnifique, dit-il. C'était pas gagné, lui qui se montre pourtant plutôt critique envers l'alliance transatlantique. L'OTAN qui, dans sa déclaration finale, dit affirmer son soutien indéfectible à l'Ukraine, dont le chef de l'État était présent. Volodymyr Zelensky était venu réclamer à ses alliés une augmentation de leur livraison de missiles Patriot, indispensable pour intercepter ce balistique lancé par la Russie. Et bien mieux que ça, Zelensky repart avec l'autorisation d'en fabriquer directement en Ukraine. Je dis mieux que ça, mais c'est discutable parce qu'en réalité, cette bonne intention en apparence pourrait être longue à voir le jour, Franck Alexandre.
1: Deux types d'armes font actuellement cruellement défaut aux forces ukrainiennes. Des systèmes de défense solaire Patriot pour protéger les villes bombardées par des missiles russes chaque nuit ou presque, et une artillerie roquette pour frapper dans la profondeur du dispositif militaire russe. Les redoutables roquettes ATACMS américaines seront donc produites sous licence par Rheinmetall, le géant de l'armement allemand. Quant aux missiles solaires Patriot, faites-les vous-même, a lancé le président américain à son homologue ukrainien, mais fabriquer ces missiles de haute technologie en Ukraine ne sera pas une mince affaire, nuance Léo Peria-Peigné, chercheur à l'IFRI.
2: Dans quelle temporalité se réalisent ces choses-là? Se mettre à produire des Patriotes, se mettre à produire des ATACMS, c'est vraiment pas si simple. Il faut adapter des usines, il faut surtout adapter des chaînes d'approvisionnement. On n'est pas sur quelque chose qui se fait en l'entour de main. On voit les difficultés déjà que l'industrie européenne a eu à monter en cadence sur des objets plus simples. Mais alors là, commencer à produire des objets entre guillemets nouveaux, c'est encore un autre challenge.
1: Produire des missiles Patriot made in Ukraine prendra du temps, mais ce qui est dit, et le notable changement de pied américain à l'égard de l'Ukraine a les atours d'une inflexion stratégique.
3: Franck Alexandre.
0: En football, Gaëtan, l'heure de la revanche a sonné pour les Lions de l'Atlas.
3: En 2022, le Maroc était devenu la première nation africaine à se qualifier en demi-finale d'un mondial masculin de football. Puis la France avait mis fin à ce beau parcours. Eh bien, les deux équipes se retrouvent ce soir, cette fois en quart de finale. L'heure de la revanche, on le disait, l'heure du choix du cœur aussi pour les quelques 1,5 million de Français d'origine marocaine. Oriane Gendreau.
6: Abdallah est né en France, dans une famille marocaine. Fan de football, il suit assidûment les équipes des Bleus et des Lions de l'Atlas depuis des années.
9: Pour la CAN, j'ai été derrière le Maroc et pour l'Euro, j'étais derrière la France. Et j'ai le même sentiment l'un pour l'autre.
6: Pour cette Coupe du Monde, comme celle de 2022, ces deux équipes de cœur s'affrontent dans un match décisif. Si d'habitude, il ne prend pas parti, cette année, il va supporter les Lions de l'Atlas comme presque toute sa famille.
9: Je pense qu'il faudrait qu'ils puissent gagner juste une fois, ne serait-ce que pour montrer aussi qu'il y a des nations africaines qui sont capables aussi de tenir des grosses équipes européennes comme la France.
6: D'autant que la France a déjà deux Coupes du Monde et le Maroc aucune. Nabil, marocain du côté de son père et français du côté de sa mère, ne veut pas s'avouer vaincu. Il est très fier du parcours de l'équipe marocaine qu'il suit avec son père.
10: Sur le papier, quand même, l'équipe de France est très très forte. Nous, on veut y croire. On pense qu'aucun match n'est joué avant que les 90 minutes ou les prolongations se terminent. Je pense que ce qui est important de retenir du parcours du Maroc dans cette Coupe du Monde, c'est le travail fait vraiment dans le fond et le fait que maintenant, c'est une équipe qui arrive en demi, qui arrive en quart de Coupe du Monde facilement sans que ce soit un exploit, quoi.
6: Si le Maroc perd, le jeune homme s'engage quand même à soutenir avec la même ferveur l'équipe française pour faire plaisir à sa mère.
3: France-Maroc à partir de 20h en temps universel à suivre en direct sur nos antennes africaines.
0: On en reparle dans un instant dans le journal des sports. En attendant, c'était il y a 2 ans, jour pour jour, en Guinée. Deux figures de la société civile étaient enlevées par des hommes armés à Conakry.
3: Fonike Menge, coordinateur du Front National pour la défense de la Constitution, et Mamadou Biloba, responsable de la mobilisation du FNDC et coordinateur national de Tournons la page Guinée. Depuis, les autorités nient les détenir et aucune enquête indépendante commandante n'a permis de les retrouver. On ne sait pas où ils sont, on ne sait pas s'ils sont toujours en vie. Leur famille, mais aussi l'ONU, Human Rights Watch, Amnesty International, Tournons la Page et plusieurs autres organisations dénoncent une disparition forcée et continuent d'appeler à faire toute la lumière sur ce qui s'est passé. Retour sur ce qui est devenu l'un des dossiers les plus sensibles de la transition guinéenne avec Florence Maurice.
11: Le début de l'affaire est connu. Le 9 juillet 2024, vers 23h, des hommes cagoulés et lourdement armés font irruption au domicile de Fonike Mengue à Conakry. Le coordonnateur du FNDC est emmené avec Mamadou Biloba et un troisième militant, Mohamed Sissé. Ce dernier est relâché le lendemain. À sa sortie, il affirme que les trois hommes ont été conduits sur l'île de Kassa, où ils auraient été interrogés et torturés avant d'être séparés. Depuis, plus aucune nouvelle de Fonike Mengue et de Biloba. Dès ce mois de juillet 2024, le Haut Commissariat des Nations Unies aux Droits de l'Homme demande aux autorités guinéennes de révéler où se trouvent les deux hommes ou de les traduire en justice. Deux ans plus tard, aucun juge d'instruction n'a été désigné pour enquêter sur leur disparition et les autorités nient toute implication. En France aussi, des démarches ont été menées dès 2024. Les épouses des deux militants y ont déposé une plainte pour disparition forcée visant notamment le président Mamadi Doumbouya. Pour le réseau Tournons la Page, le sort de Fonike Mengue et Biloba est emblématique d'une tendance plus large. Dans son dernier rapport publié il y a quelques jours, le réseau dénonce, je cite, une épidémie d'enlèvement en Guinée depuis 2024, dans un climat d'impunité.
3: Et les avocats français des épouses des deux militants annoncent une conférence de presse à Paris ce jeudi à 11h, heure de Paris.
0: Un Paris où le mercure continue de grimper.
3: Comme dans le reste de la France, et ce sera encore le cas dans les prochains jours. Nouvelle canicule, la troisième de l'année déjà. Et celle-ci, elle tombe en plein festival d'Avignon, dans le sud du pays, le plus grand festival de théâtre au monde. Forcément, ça demande un petit peu d'adaptation pour les organisateurs et pour les spectateurs. Un reportage de Muriel Mahalouf.
12: Avignon, ça reste Avignon, donc voilà, on profite quand même avec la chaleur, mais il faut faire attention.
13: À Avignon, il faut désormais composer avec la chaleur. Les festivaliers semblent en avoir pris leur parti. Le festival tente de son côté de s'adapter à des températures de plus en plus élevées. Thiago Rodriguez, directeur du festival.
14: On fait de plus en plus des spectacles le matin à 10h, à 11h, et on évite la pause méridienne. C'est pour éviter que le public circule dans les rues et fait la queue au moment de plus de chaleur.
13: Changement d'horaire, certes, mais faut-il plutôt changer de date?
15: On en parlait en rigolant, en se disant « Ah, ce serait mieux un festival en septembre par rapport aux conditions météorologiques, peut-être que ce serait mieux. »
16: Ah non, surtout pas décaler les dates, on ne pourra pas venir.
17: C'est vrai que le fait que ce soit en juillet, pendant les vacances scolaires, c'est un gros avantage pour ramener du public et pour faire en sorte que le théâtre soit célébré le plus largement possible.
13: Ève Lombard, administratrice du Festival d'Avignon.
18: Aujourd'hui, le Festival d'Avignon se tient sur 22 jours, c'est-à-dire un petit peu plus de 3 semaines. Imaginez une autre temporalité dans l'année bouleverserait aujourd'hui ce qui est l'économie autour du Festival d'Avignon.
13: Effectivement, 1 euro de subvention dans le festival génère 6 euros de bénéfices pour la ville. Le festival est une manne pour la région. Muriel Mahalouf, Benoît Gouttorbe, Avignon, RFI.
3: Et la France n'est pas prête à faire face aux conséquences dangereuses du changement climatique. C'est ce que dit ce matin le Haut Conseil pour le climat dans son 8e rapport annuel. Cet organisme indépendant juge les politiques climatiques en France insuffisantes et appelle à changer d'échelle.
0: Merci beaucoup Gaëtan Plenet pour le journal. Dans quelques minutes, notre invitée internationale Muriel Domenac, ancienne ambassadrice de France auprès de l'OTAN, reviendra sur le sommet qui vient de se terminer entre les alliés à Ankara, mais d'abord l'espoir.
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20: Bonjour, c'est encore une journée caniculaire qui nous attend aujourd'hui avec 33 degrés cet après-midi à Langogne, 36 à Mende et Marvejols et 37 à la Canourgue. Des orages pourraient éclater en soirée sur le secteur de Mende et du Mont-Lozère. Des orages qui pourraient toucher l'ensemble du département vendredi en début de soirée. Enfin aujourd'hui, c'est la Sainte-Amandine. 48 FM.

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1: Bonjour à toutes et à tous et bienvenue dans l'agenda de l'été sur 48FM. Au programme de cette journée, on commence par vous parler de ce qu'il y a à faire dans le secteur des Gorges et des Cévennes. Ce matin, par exemple, le marché de Florac accueille les visiteurs de 8h à midi, marché de producteurs et artisans locaux. À Saint-Enémy, un autre marché, cette fois-ci nocturne. Comme chaque jeudi soir, il s'installe dans les rues du village de 19h à 23h. Sinon, à Ure, la parade des contes au pied du moulin reviennent ce jeudi à partir de 18h. Et à Saint-Julien d'Arpaon, une veillée aux étoiles est organisée ce jeudi soir dès 18h30. Les amateurs de nature pourront participer à une sortie d'observation des vautours dans les gorges du Tarn au départ de Montbrun de 17h à 19h30. Une initiation à l'astronomie est également proposée dans la soirée. Enfin, plusieurs visites de fermes sont programmées, notamment au domaine de la Rouvière à Saint-Privat-de-Valongues, ainsi qu'une visite de la tour de Chanac ouverte toute l'après-midi. Amende également ce jeudi 9 juillet à 14h30. Deux visites vous attendent. Au musée du Gévaudan, premièrement, partez explorer les paysages de la Lozère à travers 300 millions d'années d'histoire naturelle. Une heure de visite de 0 à 5 euros, conseillée à partir de 11 ans. Et sinon, à la cathédrale, vivez une visite guidée complète avec montée au clocher en option. 7 euros plein tarif, départ de l'office de tourisme. Et si vous avez raté la visite de la cathédrale à 14h30, une autre aura lieu à 17h. Vous pourrez également grimper les 241 marches du clocher pour admirer Mende depuis les hauteurs. 5 euros plein tarif, attention, c'est limité à 12 personnes. Toujours à Mende à 20h30, rejoignez le Mende Gévaudan Club de Pétanque pour un concours à Mende Plage. C'est gratuit et ouvert à tous. Et puis à 21h, laissez-vous envoûter par la visite nocturne de la ville nommée Contes et légendes. Le Rouge de Malmont vous guidera à travers les ruelles obscures de Mende pour vous conter les histoires d'autrefois. 2 heures de frissons, c'est 6 euros plein tarif, gratuit pour les moins de 10 ans. Réservation obligatoire auprès de l'office de tourisme. Ce jeudi matin, toujours, retrouvez les marchés de Villefort et Bagnols-les-Bains. Et à Cubières, partez découvrir le village lors d'une visite guidée gratuite, c'est sur inscription. On part maintenant du côté de Langogne avec deux sorties nature. La première pour découvrir les rapaces, c'est à Issenlas ce matin. Levez les yeux vers le ciel avec Catel Lehoudec, naturaliste et accompagnatrice de montagne, pour découvrir donc les rapaces du plateau de Coucouron. C'est gratuit et sur inscription auprès de l'office de tourisme du Hautalier. Et puis une autre balade animée nommée Mercouard d'autrefois à Chélard-l'Évêque. C'est à 14h avec Alain Levet de l'association Les Amis du Patrimoine. Partez à la découverte de l'ancienne forêt du Mercouard et de son passé de pays de transhumance. Là encore, il faut s'inscrire et c'est gratuit. Et puis, toujours à Langogne, la filature des calcaires vous propose un atelier tissage. C'est à 10 euros par personne à partir de 7 ans. À Saint-Chély, maintenant, le ciné-théâtre accueille Bleu Merle, une exposition de Marie Lahaye à découvrir tout au long de l'été. Et le vernissage est prévu aujourd'hui à 18h. À travers une série de dessins réalisés à l'encre noire, l'artiste compose un univers où des milliers de points dessinent un territoire à la fois intime et géographique. Inspiré par sa découverte du territoire, cette exploration graphique invite le visiteur à un voyage intérieur tout en questionnant la place de l'être humain au sein de son écosystème. C'est gratuit et sans réservation. Et puis pour ce soir, deux sélections de sorties. Sur le Mont Lozère, la station de pleine nature du Blémard et Astrolabe propose la découverte de l'astronomie au sein de la réserve internationale de ciel étoilé. Une sortie idéale en ce moment avec un ciel sans nuages. C'est gratuit, mais les places sont limitées, donc réservées auprès de l'office de tourisme du Mont Lozère. Un rendez-vous de 21h30 à minuit. De l'autre côté de la montagne, direction les Cévennes, c'est à Vialas qu'une soirée blind test est proposée au camping La Rêverie. Et puis deux concerts, l'un dans l'Aubrac où la Rosée du Matin accueille une fin de résidence artistique avec la violoniste Laure Chapleur et le DJ producteur Escafit, un duo entre musique classique, électronique et performance scénique. Entrée libre à partir de 21h et à l'issue de la représentation, un moment de rencontre avec les artistes est prévu. Et puis, venez également faire la fête sur le toit de la manufacture Tufferi. À Florac, l'usine de jeans Made in France accueille son deuxième événement Les Heures Bleues, la série de soirées festives et estivales organisée par la marque. À partir de 18h30, donc, la Guinguette vous propose une soirée rooftop avec planches, tapas et produits locaux, en plus du bar. Et puis, à 21h, ça sera le concert du groupe Get Back Cover Band. C'était l'agenda du jour sur 48FM. Pour retrouver le programme complet, rendez-vous sur le site web des différentes offices de tourisme du département.
2: Pouh, je m'ennuie. Qu'est-ce qu'on fait aujourd'hui?

0: Fabien Houtet, directeur artistique du Festival des Tours du Monde.
1: Sabrina Moclis, présidente de l'association des Tours du Monde.
2: Bonjour Sabrina et bonjour Fabien, bienvenue sur 48FM. Aujourd'hui on va parler de la nouvelle édition de Détour du Monde qui aura lieu en juillet. Est-ce qu'on peut un peu nous parler de cette nouvelle édition ?
0: Écoute, on peut en parler, ouais, on est là même pour ça. 23e édition du Festival des Tours du Monde, festival de territoire depuis 2024. On attaquera cette année à Sévrac d'Aveyron. On finira, on clôturera cette édition à Chanac avec un gros week-end musical. Et entre, on va se balader sur l'ensemble du territoire entre Lozère et Aveyron pour présenter des artistes qu'on avait envie de faire découvrir au public dans des lieux patrimoniaux, des paysages, des lieux chouettes, sympas, où on prend le temps. On va prendre le temps d'écouter un concert, mais aussi de rencontrer les artistes, de manger, de faire des ateliers de création autour du tissage, ou encore d'écouter des contes, ou de découvrir Selim.
2: Toi, Sabrina, parce qu'il y a tous les ans, on a des nouveaux Lozériens, et puis il y a aussi des auditeurs qui passent ici en vacances, donc qui ne connaissent pas des Tours du Monde, même s'il n'y en a peut-être plus beaucoup. Quand on parle avec des amis autour d'une terrasse qui ne connaissent pas, comment tu leur en parles de ce festival, le pitch un peu simple ?
1: C'est une excellente question. Ceci dit, en fait, je le fais beaucoup plus régulièrement que ce qu'on pense. Je dis simplement que Détour du Monde, c'est avant tout un projet très familial, un projet de territoire où c'est une un collectif avant tout d'amis, en fait, qui a créé il y a 23 ans un projet qui se voulait décloisonnant et surtout proche de ses habitants, pour faire découvrir à la fois des artistes issus de tous les pays du monde et du plus loin au plus proche. Et aussi, c'est effectivement, comme l'a souligné Fafa, c'est la rencontre en fait d'un territoire, d'un paysage, la rencontre d'un patrimoine au plus proche d'un public et au plus proche de l'artiste. Détour du Monde, c'est vraiment, même quand on est à Chanac et que c'est les grosses soirées, finalement on est très très proche de l'artiste, l'idée, c'est vraiment de faire corps en fait musique, art, paysage et surtout la population. En fait, c'est un prétexte pour fédérer.
2: Toi, Fabien, vu que tu es aussi à la programmation musicale, comment vous choisissez justement cette sélection ? Le but, c'est de cette année, comme d'habitude, il y aura des têtes d'affiche que le grand public connaît, mais également des artistes un peu plus, confinés, en tout cas un peu moins célèbres. Mais l'idée, c'est de faire découvrir parfois des sonorités qu'on n'aurait pas en Aveyron ou en Lozère.
0: Qu'on n'aurait pas, et c'est... En ce moment, moi, je parle beaucoup d'étoiles, hein, justement. Je parle d'alignement de planètes, d'alignement d'étoiles. C'est un peu ça. Cette année, on a une programmation assez exceptionnelle, je trouve, parce qu'on a eu cet alignement d'étoiles. C'est les artistes qu'on suit depuis plusieurs années, notamment des artistes dits en découverte, voire même certains qu'on a accompagnés. Je pense à Baru, je pense à Tarakna, qui est une création du Silo, qu'on a beaucoup porté avec le Festival des Tours du Monde. Après, c'est beaucoup de temps de recherche, de découverte sur d'autres festivals, d'échanges avec nos pairs aussi, à travers le réseau Zone Franche, tout ça. On essaye de suivre le parcours des artistes et d'intervenir au bon moment. En tout cas, des Tours du Monde, c'est ce qu'on essaye de faire, en tout cas, c'est de présenter les artistes sur la scène au moment où on estime qu'ils sont prêts et où on va pouvoir aussi les aider à développer leur discours, à développer leur musique, tout simplement. Ça, c'est des musiciens, des artistes. Mais surtout, on va essayer d'aller chercher la rencontre de la création des esthétiques, c'est-à-dire qu'on va le mélange, la créolisation des esthétiques, c'est à peu près le fil conducteur de cette édition. Il y a énormément de créolisation dans la musique. Si on parle de Baru, on va parler justement de polyphonie occitane mêlée à du rock. La soirée du justement samedi 18 juillet est très teintée rock, avec l'hommage à Rachita, avec le Couscous Clan et notamment qui invite notamment Sofiane Saïdi, qui est considéré comme le petit prince du rail 2.0, mais énormément rock'n'roll aussi, ou encore Las Panteras, qui est un de nos coups de cœur, justement, deux cubaines qui produisent une énergie de dingue sur scène, deux artistes solaires, et hyper rock'n'roll.
2: Souvent, c'est normal qu'en tant que programmateur, on veut mettre en avant les artistes, comme tu dis, en découverte, mais quand même, pour nos auditeurs, auditrices qui nous écoutent, la grande tête d'affiche, celle que tout le monde connaît, tout le monde a déjà entendu, c'est Fatoumata Diawara cette année.
3: Qui ça?
0: Fatoumata Diawara, tout à fait. On a la grande chance de l'accueillir. Alors, il faut savoir, on a une petite histoire avec Fatoumata Diawara, c'est qu'on l'a déjà accueilli deux fois, depuis qu'on a créé le festival. La première fois, on l'avait découverte avec. Elle était en duo avec Roberto Fonseca et elle était revenue quelques années après avec Indizara. Et cette année, on a la grande chance de l'accueillir. Elle vient de sortir son album, elle sort d'une grande tournée avec la Montmalie, donc avec M. Et on a la grande chance de l'accueillir. Elle va venir nous présenter son nouvel album. Elle connaît Shanak. Nous, on est ravis de l'accueillir. On a hâte.
2: On va revenir aussi sur l'une des grandes choses, on a dit, donc c'est une programmation, mais qui n'est pas jouée n'importe où. Fabien l'a dit juste avant, je ne vais pas prendre tous les exemples en tête, mais il y a bien sûr le château de Sévrac, il va y avoir le musée gallo-romain de Javol, oui. Le domaine des Boissets. Qu'est-ce que ça veut dire, Sabrina, le fait de ramener des artistes des quatre coins du monde dans des endroits comme ça qui sont culturels, mais qui rappellent aussi le patrimoine de la Lozère? Le but, c'est de faire dialoguer le passé, le futur. Et est-ce que, aussi, ma deuxième question, c'est pas aussi une manière de se démarquer, de plus en plus on a des concerts dans des boîtes noires, etc. Est-ce que le décor autour du concert, c'est aussi important que ce qu'on écoute avec les oreilles?
1: Oui, exactement. Et puis c'est aussi raconter une histoire, raconter des histoires et avoir plusieurs niveaux de lecture artistique et musicale. Et en fait, pour des artistes, jouer dans des lieux patrimoniaux, des paysages, déjà c'est magique. Ils nous le disent tous quand ils viennent, c'est juste incroyable. Les conditions, en fait, c'est très apaisant, même pour le public. Ça permet aussi de voyager, en fait, de rentrer dans un imaginaire qui est différent. Et c'est des lieux qui sont tous chargés d'histoire. On parle du musée de Javol, il y a aussi le château de Calmont à Espalion. Enfin, en fait, tout ça permet en fait de raconter une histoire dans l'histoire, et ça permet de continuer de voyager au-delà de la musique ensemble, en fait, voilà, tout simplement.
2: Aussi, Fabien, quand les artistes ou les festivaliers, festivalières, quand tu débriefes avec eux du concert qui vient de passer, ils te le disent, c'est quelque chose, c'est émouvant de faire un concert à côté d'un mur de pierre qui date d'il y a 2000 ans ou ce genre de choses. En tout cas, voilà, que la musique va résonner dans des lieux qui ont vécu plein de choses.
0: C'est émouvant, non, pas vraiment. Par contre, c'est beau. C'est beau, et c'est justement ce qu'on veut à travers le festival, c'est prendre le temps. En fait, quand on vient sur une étape de détour du monde, qu'on soit à Javol, qu'on soit à Espalion ou qu'on soit à Shanak, c'est juste de prendre le temps, en fait, de simplement dépasser le cadre, de venir consommer un concert. C'est vraiment venir participer à une soirée. Et je pense que c'est ce qui donne un peu la magie des festivals. C'est quand on vient amener ce supplément d'âme à travers ce qu'on imagine. Donc c'est plutôt ça.
2: Il y a également il y a les concerts, les lieux, mais notamment, je pense aussi, depuis quelques années, vous êtes revenu aussi à animer le centre-ville de Shanak le week-end. Là aussi, c'est donner envie aux gens de venir, pas seulement le soir au concert, mais en fait, il va se passer plein de choses dans la journée, dans les petites rues, en plus du bourg médiéval de Shanak, qui est très joli.
0: Ouais, peut-être pas toute la journée. Après, c'est important quand même de cette notion de rassemblement. C'est vrai qu'à des tours du monde, on essaye aussi de mêler les publics, c'est-à-dire de dépasser le contexte d'un certain public. Notre festival, on essaye d'être cohérent avec ce qu'on dit, c'est qu'il faut qu'il soit ouvert à tous, et même en saison. Notamment cette année, à la soirée au son, on propose Barra Frequencia en deuxième partie de soirée, Mandy Le Rouge en première partie. C'est pas forcément le même type de public, c'est pas forcément ce qu'on va attendre en termes d'écoute, mais on arrive à fédérer, à rassembler les gens autour d'une proposition artistique et d'une soirée. Ben, le festival, c'est pareil, c'est même à Shanak. Donc évidemment, en journée, on va proposer des choses, des rodas, donc des concerts debout avec le public tout autour. On y reviendra peut-être plus tard, ou sinon, j'invite vraiment les gens à aller découvrir la programmation sur détoursdumonde.org. Mais on va aussi proposer en soirée des temps comme ça. Quand on propose Fatoumata Diawara et qu'en dernière partie de soirée, on a Maya Kamati, on va justement chercher ce mélange de public, ce fait de vouloir rassembler. Et notre rôle de festival, je pense qu'il est surtout là. Il n'est pas simplement de proposer de la musique, il est aussi de rassembler le public autour de cultures différentes, auxquels on ne s'attend pas à écouter. Et justement, ayant cette curiosité-là, et ce qu'on propose justement à Chanac en étant sur la place du Plot, c'est aussi ça. Donc on parle de musique, d'artistique, mais on peut parler aussi des blind tests, de la radio Rumeur du Monde, des émissions radio qu'on va retrouver, et le retour en tout cas des temps de rencontres en jardin, où les groupes qui se produiront en première partie de soirée sur la scène des possibles, prendront le temps à 4h30 dans un jardin des habitants de Chanac de parler de leur parcours, de leur musique, de leur instrument, d'un temps de dialogue avec le public. C'est tout ça qu'on essaye de proposer.
1: Oui, puis c'est le cœur de Chanac, enfin, la place du Plot, c'est un vrai lieu de rencontre aussi. C'est un moment en fait où aussi, comme le disait tout à l'heure Fabien, c'est un moment où on prend le temps. On va re-rencontrer à la fois le public, les habitants de Chanac, parce qu'après tout, ça leur appartient aussi ce festival. On se déploie sur Chanac. Ça leur appartient aussi un petit peu. Voilà, donc c'est vraiment un moment où il y a effectivement des gens qui vont aller participer au blind test, des gens qui vont juste aller boire un coup à la buvette. Il y a toute cette décoration. Le temps, c'est un moment suspendu en fait. Ces deux après-midi chanacoises.
2: Fabien vient de parler un peu de, entre autres, aussi de la radio Rumeur du Monde. C'est vrai qu'on a la radio, donc j'en profite. En plus, 48 FM en fait partie. Mais ça, ce projet-là, Rumeur du Monde, il faut quand même le raconter. Il est né peut-être pas dès les premières éditions du festival.
0: Non.
2: Mais en tout cas, ça fait quand même maintenant plusieurs années qu'il est bien identifié au festival. Là aussi, c'était l'idée de rassembler des acteurs médiatiques du coin qui, justement, ne se parlent pas tous les jours, n'ont pas l'occasion. Et là, on parlait de rencontres de public, ramener des jeunes, des moins jeunes, c'est ça aussi l'idée ?
0: La transmission, tout simplement. C'est la 14e année de la radio Rumeur du Monde. Il y a aussi cette notion, en fait, d'avoir un relais de ce qui se passe à Chanac, d'avoir un relais sur le monde à travers notre site internet où on retrouve toutes les émissions. La radio est diffusée non-stop du jeudi soir au dimanche midi. Et cette notion de transmission, d'apprendre... On a beaucoup d'enfants en fait qui sont en camp sur la radio et qui ont la chance d'être encadrés par beaucoup de journalistes de radio associative, notamment 48 FM.
2: On peut un peu l'expliquer. Vous avez créé un réseau. En plus là, ce n'est pas juste les deux départements, Lozère et Aveyron. Oui. Là, il y a même des radios qui viennent du Gard, l'Hérault aussi.
0: Du Gard, de l'Hérault, tout à fait.
2: Quatre départements. Ouais. Donc des radios associatives qui vont se rencontrer tous à chaque fois lors de la semaine du festival, faire de la radio ensemble. Et comme tu as dit, il y a des radios qui viennent avec des jeunes en formation, des radios avec des stagiaires, des radios, et en fait on va tous travailler ensemble.
0: Ouais. Et de là naît énormément d'idées, en fait, d'idées d'émissions, de captations, de choses comme ça, et vraiment cette radio amène une autre dynamique pour notre festival. Or, on parle de transmission, mais on parle aussi de traces qu'on va laisser de l'édition. La radio est le premier élément qui nous donne des traces de ce qu'on a fait sur les autres éditions. Et c'est hyper intéressant de réécouter des émissions, des podcasts qui ont été réalisés ces dernières années et de recréer du lien avec ça. Et c'est chouette. Et puis vraiment le côté transmission aussi aux enfants de la culture, des cultures du monde à travers la radio, ça reste génial.
2: Et également aussi, on arrive bientôt à la fin de l'émission, mais justement, c'était de rencontres, de partager les publics dans des lieux en plus à couper le souffle. Vous, il y a aussi la notion, mais ça vient avec, j'imagine, naturellement, de se dire l'une de vos valeurs, c'est faire attention justement à nos paysages et à notre impact environnemental. Vous avez même carrément, il y a quelqu'un presque à temps plein, j'allais dire, qui travaille dessus, Maud, depuis tous les jours, justement, des tours du monde, ça rime avec faire attention à son environnement et à l'impact du festival.
1: Oui, je dirais même faire attention à absolument tout. Parce que, donc, effectivement, on est labellisé événement détonnant de niveau 2. Donc, depuis plusieurs années, en fait, on travaille sur la question de l'éco-responsabilité, mais pas que, parce que vient aussi la question des violences sexistes et sexuelles, viennent la question de la discrimination, viennent. Voilà, donc tout ça, le label événement détonnant vient poser toutes ces questions et vient de nous permettre d'avoir un cadre qu'on essayait déjà auparavant en fait de travailler. Enfin, c'est même pas qu'on essayait. Il était un peu posé, mais là, ça nous permet d'aller beaucoup plus loin. Donc, effectivement, c'est faire attention à notre impact CO2 carbone. C'est faire attention à qu'est-ce qu'on utilise comme vaisselle, qu'est-ce qu'on utilise, voilà, les déchets. Faire attention tout simplement à notre voisin, et le voisin, ça peut être aussi bien la nature que l'être humain.
2: Et ben, je sais pas si vous voulez rajouter quelque chose, mais on va conclure. Ça fait déjà un quart d'heure qu'on discute. Peut-être, Fafa, tu veux rajouter quelque chose, finir en musique
0: Finir en musique, puis une dernière phrase quand même. C'est bienvenue chez vous partout et bienvenue à des tours du monde, à tout le monde.
2: On peut le redire, ça c'est noté. Donc je rappelle, le festival, ça va commencer à Sévrac, au château de Sévrac d'Aveyron, le 11 juillet prochain, avec le concert de Blic Bassi. Et puis après, on a dit, il faut aller voir sur le site destoursdumonde.org.
0: Oui.
2: Et puis là, on aura toute la programmation, et puis ça se terminera les 18 et 19 juillet à Chanac, dans le cœur du village. Et puis après, on pourra aller voir la finale de la Coupe du Monde même. Voilà, je le rajoute. Des tours du Coupe du Monde, on pourrait presque dire.
0: Ouais, on verra. On s'en reparle, ok.
2: On finit en musique.

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1: Bonjour, c'est encore une journée caniculaire qui nous attend aujourd'hui avec 33 degrés cet après-midi à Langogne, 36 à Mende et Marvejols et 37 à la Canourgue. Des orages pourraient éclater en soirée sur le secteur de Mende et du Mont-Lozère. Des orages qui pourraient toucher l'ensemble du département vendredi en début de soirée. Enfin aujourd'hui, c'est la Sainte-Amandine.

0: 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Il est 7h en temps universel.
1: Clotilde Dumais.
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2: Et à la une, Clotilde, d'un sommet de l'OTAN sans coup d'éclat. Donald Trump a finalement rassuré hier ses alliés et on fait dans un instant le bilan de la stratégie des pays membres face à lui. Un sommet perturbé par la reprise des frappes américaines sur l'Iran et de la riposte de Téhéran dans le Golfe. Une deuxième nuit consécutive d'hostilité et l'inhumation d'Ali Khamenei repoussée de quelques heures par les autorités iraniennes. Dans l'actualité également, le choc France-Maroc ce soir en quart de finale de la Coupe du Monde de foot. On part aussi au Soudan du Sud, 15 ans jour pour jour après son indépendance. Et puis la France n'est pas prête face aux conséquences dangereuses du réchauffement climatique. Il faut changer d'échelle. L'avertissement du Haut Conseil pour le climat ce matin en pleine canicule.
0: Il n'y a finalement pas eu de psychodrame à Ankara.
2: C'était la crainte des membres de l'OTAN, inquiets des humeurs de Donald Trump, qui jugeait encore il y a tout juste une semaine qu'il était ridicule de maintenir une relation unilatérale avec l'Alliance Atlantique. Après avoir multiplié les menaces de se désengager de l'OTAN ou de ne pas venir en aide à certains des pays membres s'ils étaient agressés, le président américain a certes vertement critiqué certains de ses alliés en Turquie, mais il n'a pas claqué la porte et a même rassuré sur ses intentions en disant vouloir rester dans l'organisation. Bonjour Julien Chavannes.
3: Bonjour à tous.
2: Vous avez suivi ce sommet pour RFI et s'il n'y a pas eu de coup d'éclat de Donald Trump, c'est que les alliés du président savent désormais comment le traiter.
3: Oui, ils ont compris comment il fallait s'occuper de Donald Trump depuis son retour aux affaires. Ne pas réagir à chacune de ses provocations, c'est clairement ce que l'on a vu à Ankara. Quand Donald Trump attaque l'Espagne, Madrid réagit sans surenchérir. Pareil quand le président américain se dit en colère contre l'OTAN, quand il menace encore le Groenland. Aucune panique dans les délégations européennes qui ont compris que Donald Trump s'adresse d'abord et avant tout à sa base électorale. Et surtout, ils ont compris qu'ils devaient attendre moins du président américain. À défaut de le contrôler, les alliés de Donald Trump ont appris à le gérer. Et résultat à Ankara, un communiqué final sans rature et une unité de l'OTAN préservée.
2: Ce sommet est aussi une réussite pour la Turquie, Julien.
3: Et pour son président Recep Tayyip Erdogan, c'était son sommet. Un gratte-ciel a même été décoré de portraits lumineux des présidents turcs et américains. Le dirigeant de la Turquie ne va pas seulement pouvoir acheter des armes américaines, il ressort aussi conforté dans son pouvoir autoritaire. Ses invités ont officiellement fermé les yeux sur la dernière vague de répression contre l'opposition, car ils ont trop besoin de lui. Et pour finir, une petite histoire qui en dit long sur l'hôte de ce sommet. Les dirigeants de l'OTAN sont repartis avec un cadeau de la part de Recep Tayyip Erdogan, un revolver personnalisé avec de vraies munitions. Et les dirigeants britanniques et néerlandais ont quand même laissé leur cadeau à Ankara pour qu'il soit d'abord mis hors service. J'ai demandé à l'Élysée si Emmanuel Macron avait, lui, ramené son arme à feu à Paris, mais je n'ai toujours pas eu de réponse.
2: Julien Chavannes à Ankara pour RFI, merci beaucoup. Le sommet de l'OTAN dont l'Ukraine sort aussi renforcée. Moscou ne s'y trompe pas et fustige des décisions irresponsables, alors que les 32 pays membres de l'Alliance ont réaffirmé leur soutien à Kiev et que Donald Trump a franchi un cap en autorisant hier l'Ukraine à produire des missiles patriotes sur son territoire. Ils sont indispensables pour intercepter les missiles balistiques russes qui continuent de pleuvoir sur le pays. La menace des drones persiste elle aussi, et notamment à Zaporijjia, dans le sud de l'Ukraine. La ville était déjà visée presque quotidiennement par les drones Shahed et les bombes planantes. Elle est désormais à portée des drones FPV, des petits engins pilotés à distance, équipés d'une caméra et chargés d'explosifs. Les Russes les utilisent depuis quelques semaines pour harceler les civils jusque dans les rues. Des victimes de plus en plus nombreuses à l'hôpital de Zaporijjia. Reportage Lucas Lazo.
4: Sur le parvis de l'hôpital de Zaporijjia, des ouvriers tendent des filets de protection comme une moustiquaire qui se referme peu à peu sur la ville. Au deuxième étage, dans le service de traumatologie, nous retrouvons Selhi, professeur de physique à la retraite, alité. La veille, il a été visé par un drone FPV russe.
5: J'étais dans un endroit ordinaire, au marché, comme tous les dimanches, où les gens se promènent, font leurs courses. En une fraction de seconde, je n'ai même pas eu le temps de comprendre. Il y a eu un éclair, un choc très fort, un grand bruit. Ensuite, j'ai regardé ma main et du sang coulait.
4: Un policier présent sur les lieux lui pose rapidement un garrot pour arrêter l'hémorragie avant de le conduire aux urgences. Le vieil homme confie dans un sourire fataliste qu'il s'est simplement retrouvé au mauvais endroit, au mauvais moment. Volodymyr, l'un des médecins du service, s'alarme quant à lui de voir arriver en ville cette arme jusqu'ici surtout utilisée sur le front.
6: Contrairement aux blessures de guerre chez les militaires, les civils n'ont pas d'équipement de protection, pas de gilet pare-balles, pas de casque qui peuvent même légèrement réduire les dégâts d'une explosion. Les blessures des civils peuvent donc toucher n'importe quelle zone avec n'importe quel degré de gravité.
4: Ce qui l'inquiète par-dessus tout, c'est le profil des victimes, des enfants, des personnes âgées. En quittant l'hôpital, un FPV surgit dans le ciel et s'écrase contre un immeuble. De retour de Zaporijjia, Luc Alazo, RFI.
2: Et l'Ukraine qui continue de riposter en frappant, elle, la Russie et ses infrastructures énergétiques. Donald Trump a estimé hier que ces frappes pouvaient aider à mettre fin au conflit. Elles semblent en tout cas accentuer la pression économique sur Moscou. La Russie a annoncé hier l'interdiction des exportations de gazole pour faire face aux pénuries qu'elle provoque dans le pays.
0: Ça devait être le point d'orgue du grand exercice de propagande iranien.
2: Les obsèques nationales de l'ancien guide suprême Ali Khamenei, percutées par la reprise des frappes américaines sur le pays. Son inhumation prévue aujourd'hui à Mashhad est reportée de ce matin à 14h, heure locale, sans plus d'explications. Alors que l'armée américaine a tenu la promesse de Donald Trump qui annonçait hier vouloir frapper fort le pays en représailles à des attaques imputées à l'Iran dans le détroit d'Ormuz. 90 cibles visées selon le commandement américain et la riposte habituelle de l'Iran dans les pays du Golfe. Récit de notre envoyé spécial dans le pays, Sami Bourlifa.
7: Côté iranien, des bombardements sont signalés à Bandar Abbas, principal port militaire du pays, mais aussi à Keshm, île stratégique à l'entrée du détroit d'Ormuz. Washington affirme avoir visé des infrastructures militaires, notamment des sites de lancement et de stockage de drones. Les médias officiels iraniens contestent cette version et assurent les frappes ont principalement touché des ports de pêche et des installations civiles. Les gardiens de la Révolution, l'armée d'élite de la République islamique, affirment avoir riposté en visant des bases américaines à Bahreïn et au Koweït. L'affrontement se poursuit aussi sur le terrain diplomatique. Washington accuse Téhéran de menacer la liberté de navigation dans le détroit d'Ormuz. De son côté, l'Iran dénonce une violation flagrante de l'accord de cessez-le-feu. À Mashhad, où se déroule l'enterrement de l'ancien guide suprême, ces développements sont suivis de près. Selon la télévision d'État, les bombardements américains ont perturbé le réseau ferroviaire. La ligne Téhéran-Mashhad est suspendue et des bus sont affrétés pour acheminer les voyageurs. Malgré cela, les autorités assurent que des millions de personnes sont déjà présentes dans cette ville sainte pour participer aux funérailles.
2: Et l'Iran qui revendique de nouveau son emprise sur le détroit d'Ormuz par la voix de son négociateur en chef ce matin, Mohamed Bagher Ghalibaf, affirme que le détroit ne sera ouvert que selon des modalités iraniennes.
0: C'est un choc à suivre ce soir, Julien, le premier des quarts de finale de la Coupe du Monde de football.
2: Comme il se retrouve ce soir à Boston, 4 ans après la demi-finale de la Coupe du Monde au Qatar qui s'était terminée par une victoire 2-0 des Bleus, la France et le Maroc de nouveau face à face pour tenter de continuer l'aventure du Mondial. Les Lions de l'Atlas, dernière équipe africaine en lice, particulièrement séduisant depuis un mois. Ils sont venus à bout des Pays-Bas et du Canada en 16e et en 8e. De l'autre côté, la France fait aussi forte impression. 14 buts marqués en 5 matchs, rien que ça. Tout est possible ce soir, Frédéric Suteau, et les deux équipes s'y préparent.
8: L'euphorie, non, jamais.
9: Pas d'euphorie, non, de la joie et de la bonne humeur. Didier Deschamps répondait là à une question d'un journaliste marocain qui lui demandait si les joueurs français qu'on a pu voir à l'entraînement célébrer des buts de façon très démonstrative n'en faisaient pas un peu trop. Le sélectionneur des Bleus qui précise sa pensée.
8: Qui est de la confiance, oui, mais en face il y a aussi de la confiance de parce que le Maroc a réalisé jusqu'à maintenant. Voilà, comme je l'ai dit, il n'y a qu'une place, il n'y en a pas deux.
9: Une place à prendre pour le dernier carré de la Coupe du Monde. Les Marocains ont montré depuis le début du tournoi contre le Brésil et les Pays-Bas notamment que rien ne leur faisait peur. Mohamed Ouabi, arrivé sur le banc des Lions de l'Atlas il y a 4 mois, s'attend à un match ouvert.
10: Vous savez, quand vous arrivez à ce niveau de la compétition, c'est clair que l'efficacité fait la différence. C'est surtout après le match qu'on peut voir ce qui fait la différence. Avant le match, c'est facile d'en parler. Mais je pense sincèrement, dans le genre de match comme ça, c'est quand vous avez l'opportunité. Je pense qu'on aura des occasions. Je pense qu'ils en auront aussi. Il faudra être efficace.
9: Début, oui. que le meilleur gagne. Frédéric Suto, Boston, RFI.
2: France-Maroc, premier quart de finale de ce mondial à suivre comme tous les autres en direct sur RFI si vous nous écoutez en Afrique. Rendez-vous à 20h, temps universel.
0: Pour le moment, il est 9h10 à Djouba, la plus jeune nation du monde, fête aujourd'hui ses 15 ans.
2: Le 9 juillet 2011, le Soudan du Sud obtenait son indépendance du Soudan après des décennies de guerre contre le régime de Khartoum et un référendum sur l'autodétermination où le oui l'avait emporté à 99%. La naissance du Soudan du Sud avait alors suscité bien des espoirs. Bonjour Alexandra Brangeon.
11: Bonjour.
2: 15 ans après, pourtant le pays est retombé dans la guerre et cette année encore, il n'y aura pas de célébrations officielles.
11: Oui, on est loin des célébrations, des fêtes, des scènes de jubilation du 9 juillet 2011 quand la population s'est déversée dans les rues de la capitale Djouba. Cela fait plusieurs années que le gouvernement du président Salva Kiir annule ces fêtes d'indépendance. Officiellement, elles coûtent trop cher. Le gouvernement a d'autres priorités. Mais il faut dire qu'après 15 ans d'indépendance, il n'y a pas vraiment de quoi célébrer, déplore le chercheur soudanais Daniel Akesh.
12: Le pays est quasiment dans l'impasse, rien ne marche. Il y a une crise économique, il y a la guerre, des milliers de personnes sont déplacées, l'insécurité est partout. Les gens sont frustrés, déçus. Ils veulent une transition pacifique vers la démocratie.
2: Alexandra, selon le FMI, le Soudan du Sud est aujourd'hui le 6e pays le plus pauvre au monde et le plus corrompu du continent africain.
11: Oui, et selon le chercheur Daniel Akesh, les Sud-Soudanais s'estiment otages d'une rivalité entre leur président Salva Kiir et son ex-vice-président Riek Machar. Les deux hommes ont pourtant combattu ensemble pour l'indépendance de leur pays, mais n'ont pas réussi à mettre leur rivalité de côté. À peine 2 ans après l'indépendance, Salva Kiir limoge son vice-président et la guerre reprend. 5 ans de conflit, 400 000 morts, des millions de déplacés. Sous la pression de la communauté internationale, les deux belligérants finissent par signer un accord de paix. En 2018, Riek Machar revient à son poste de vice-président, mais la rivalité, la méfiance entre les deux hommes font que l'accord de paix n'a jamais été réellement appliqué. Par exemple, le pays n'a jamais tenu d'élection.
2: Et ce fragile accord politique a volé en éclats l'année dernière.
11: Oui, en mars 2025, une milice alliée à Riek Machar attaque une base militaire dans l'état du Haut-Nil. Plus de 250 soldats de l'armée sont tués. Le président Salva Kiir fait arrêter plusieurs membres de l'opposition, dont Riek Machar, qui est démis de ses fonctions, inculpé pour trahison. Et dans la foulée, les combats reprennent. Depuis, le gouvernement a annoncé des élections pour cette fin d'année, les premières du pays. Un leurre, estime un membre de la société civile. Entre corruption, absence d'état de droit et violence communale, dit-il, la beauté de l'indépendance s'estompe d'année en année.
2: Alexandra Brangeon, merci beaucoup. Le Soudan du Sud, 15 ans après son indépendance, votre dossier à retrouver sur RFI.fr. Un signe parmi d'autres de la rapidité avec laquelle la situation se dégrade dans le pays. Le nombre de blessés évacués par la Croix-Rouge au Soudan du Sud a augmenté de 50% en un an. C'est ce qu'a annoncé le Comité international de la Croix-Rouge cette semaine.
0: Et puis Julien, c'est un constat inquiétant alors que la France s'enfonce de nouveau dans la canicule.
2: La troisième vague de chaleur extrême en un peu plus d'un mois qui s'installe avec la vigilance orange déclarée dans 72 départements et des incendies qui ont déjà brûlé 7800 hectares de terre. C'est dans ce contexte préoccupant que le Haut Conseil pour le climat, l'instance chargée d'évaluer les politiques climatiques de l'État français, publie ce matin son 8e rapport annuel et il est sans appel. La France n'est pas prête à faire face au réchauffement climatique. Ses politiques sont insuffisantes. Tout est d'ailleurs dans le titre du rapport, Jérôme Bosman. La France face à ses responsabilités.
13: À titre presque sentencieux, tant les caractéristiques climatiques sont de plus en plus dangereuses pour la santé, les écosystèmes, les infrastructures et les activités économiques. 3 canicules qui, en 2 mois, assomment les villes et assèchent les champs. C'est une période tragique, se désole le président du Haut Conseil pour le climat, Jean-François Soussana, qui rend hommage aux victimes. Le pays n'est pas en mesure d'affronter l'augmentation des risques climatiques, comme les canicules, qui pourraient être 5 fois plus nombreuses dans 25 ans.
14: Ce qu'on fait en gestion de crise n'est pas suffisant. On a besoin de réponses à la canicule plus structurelles. Des logements ne devraient pas pouvoir être loués parce qu'ils sont réellement dangereux pour leurs occupants. Il est indispensable de changer d'échelle sur l'adaptation, vu l'urgence de la situation.
13: Mais l'adaptation n'est qu'un pansement, pas le remède au réchauffement.
14: Il y a des limites d'adaptation. Les animaux, les humains, les plantes ne tiennent pas dans certaines conditions de température extrême. Il est nécessaire de prendre en compte l'urgence de la décarbonation. C'est la seule manière de réduire les risques. risque.
13: Sur la très sensible question de l'eau, le Haut Conseil note des reculs et appelle à organiser sans délai la sobriété hydrique des territoires. Le rapport n'élude pas non plus le débat sur la climatisation, une réponse de court terme pour les écoles et les hôpitaux en priorité. Pour baisser les émissions, les experts prônent un moratoire sur les capacités des aéroports afin de planifier l'arrêt de certains à terme. Autre levier à activer, une taxe sur les profits exceptionnels des compagnies pétrolières.
2: Jérôme Bosman.
0: Et Julien Coquel-Rohem pour le journal. Merci beaucoup. On poursuit avec la revue de presse internationale.
15: La Ville de Mende vous présente la météo.
16: Bonjour, c'est encore une journée caniculaire qui nous attend aujourd'hui avec 33 degrés cet après-midi à Langogne, 36 à Mende et Marvejols et 37 à la Canourgue. Des orages pourraient éclater en soirée sur le secteur de Mende et du Mont-Lozère. Des orages qui pourraient toucher l'ensemble du département vendredi en début de soirée. Enfin aujourd'hui, c'est la Sainte-Amandine.
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1: Bonjour à toutes et à tous et bienvenue dans l'agenda de l'été sur 48FM. Au programme de cette journée, on commence par vous parler de ce qu'il y a à faire dans le secteur des Gorges et des Cévennes. Ce matin, par exemple, le marché de Florac accueille les visiteurs de 8h à midi, marché de producteurs et artisans locaux. À Saint-Édémy, un autre marché, cette fois-ci nocturne. Comme chaque jeudi soir, il s'installe dans les rues du village de 19h à 23h. Sinon, à Ur, la parade des contes au pied du moulin reviennent ce jeudi à partir de 18h. Et à Saint-Julien d'Arpaon, une veillée aux étoiles est organisée ce jeudi soir dès 18h30. Les amateurs de nature pourront participer à une sortie d'observation des vautours dans les gorges du Tarn au départ de Montbrun de 17h à 19h30. Une initiation à l'astronomie est également proposée dans la soirée. Enfin, plusieurs visites de fermes sont programmées, notamment au domaine de la Rouvière à Saint-Privat-de-Valongues, ainsi qu'une visite de la tour de Chanac ouverte toute l'après-midi. Amende également, ce jeudi 9 juillet à 14h30, deux visites vous attendent. Au musée du Gévaudan, premièrement, partez explorer les paysages de la Lozère à travers 300 millions d'années d'histoire naturelle. Une heure de visite de 0 à 5 euros, conseillée à partir de 11 ans. Et sinon, à la cathédrale, vivez une visite guidée complète avec montée au clocher en option. 7 euros plein tarif, départ de l'office de tourisme. Et si vous avez raté la visite de la cathédrale à 14h30, une autre aura lieu à 17h. Vous pourrez également grimper les 241 marches du clocher pour admirer Mende depuis les hauteurs. 5 euros plein tarif, attention, c'est limité à 12 personnes. Toujours à Mende, à 20h30, rejoignez le Mende Gévaudan Club de Pétanque pour un concours à Mende Plage. C'est gratuit et ouvert à tous. Et puis à 21h, laissez-vous envoûter par la visite nocturne de la ville nommée Contes et légendes. Le Rouge de Malmont vous guidera à travers les ruelles obscures de Mende pour vous conter les histoires d'autrefois. 2 heures de frissons, c'est 6 euros plein tarif, gratuit pour les moins de 10 ans. Réservation obligatoire auprès de l'office de tourisme. Ce jeudi matin, toujours, retrouvez les marchés de Villefort et Bagnols-les-Bains. Et à Cubières, partez découvrir le village lors d'une visite guidée gratuite, c'est sur inscription. On part maintenant du côté de Langogne avec deux sorties nature. La première pour découvrir les rapaces, c'est à Issenlas ce matin. Levez les yeux vers le ciel avec Catel Lehoudec, naturaliste et accompagnatrice de montagne, pour découvrir donc les rapaces du plateau de Coucouron. C'est gratuit et sur inscription auprès de l'office de tourisme du Hautalier. Et puis une autre balade animée nommée Mercouard d'autrefois à Chélard-l'Évêque. C'est à 14h avec Alain Levet de l'association Les Amis du Patrimoine. Partez à la découverte de l'ancienne forêt du Mercouard et de son passé de pays de transhumance. Là encore, il faut s'inscrire et c'est gratuit. Et puis, toujours à Langogne, la filature des calcaires vous propose un atelier tissage. C'est à 10 euros par personne à partir de 7 ans. À Saint-Chély, maintenant, le ciné-théâtre accueille Bleu Merle, une exposition de Marie Lahaye à découvrir tout au long de l'été. Et le vernissage est prévu aujourd'hui à 18h. À travers une série de dessins réalisés à l'encre noire, l'artiste compose un univers où des milliers de points dessinent un territoire à la fois intime et géographique. Inspiré par sa découverte du territoire, cette exploration graphique invite le visiteur à un voyage intérieur tout en questionnant la place de l'être humain au sein de son écosystème. C'est gratuit et sans réservation. Et puis pour ce soir, deux sélections de sorties. Sur le Mont-Lozère, la station de pleine nature du Blémard et Astrolabe propose la découverte de l'astronomie au sein de la réserve internationale de ciel étoilé. Une sortie idéale en ce moment avec un ciel sans nuages. C'est gratuit, mais les places sont limitées, donc réservées auprès de l'office de tourisme du Mont-Lozère. Un rendez-vous de 21h30 à minuit. De l'autre côté de la montagne, direction les Cévennes, c'est à Vialas qu'une soirée blind test est proposée au camping La Rêverie. Et puis deux concerts, l'un dans l'Aubrac où la Rosée du Matin accueille une fin de résidence artistique avec la violoniste Laure Chapleur et le DJ producteur Escafit, un duo entre musique classique, électronique et performance scénique. Entrée libre à partir de 21h et à l'issue de la représentation, un moment de rencontre avec les artistes est prévu. Et puis, venez également faire la fête sur le toit de la manufacture Tufferi. À Florac, l'usine de jeans Made in France accueille son deuxième événement Laser Bleu, la série de soirées festives et estivales organisée par la marque. À partir de 18h30, donc, la Guinguette vous propose une soirée rooftop avec planches, tapas et produits locaux en plus du bar. Et puis, à 21h, ça sera le concert du groupe Get Back Cover Band. C'était l'agenda du jour sur 48FM. Pour retrouver le programme complet, rendez-vous sur le site web des différentes offices de tourisme du département.
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6: Fabien Houtet, directeur artistique du Festival des Tours du Monde.
7: Sabrina Moclis, présidente de l'association des Tours du Monde.
1: Bonjour Sabrina et bonjour Fabien. Bienvenue sur 48FM. Aujourd'hui, on va parler de la nouvelle édition de Des Tours du Monde qui aura lieu en juillet. Est-ce qu'on peut un peu nous parler de cette nouvelle édition?
6: Écoute, on peut en parler. Ouais, on est là même pour ça. 23e édition du Festival des Tours du Monde. Festival de territoire depuis 2024. On attaquera cette année à Sévrac d'Aveyron. On finira, on clôturera cette édition à Chanac avec un gros week-end musical. Et entre, on va se balader sur l'ensemble du territoire entre Lozère et Aveyron pour présenter des artistes qu'on avait envie de faire découvrir au public dans des lieux patrimoniaux, des paysages, des lieux chouettes, sympas, où on prend le temps. On prendra le temps d'écouter un concert, mais aussi de rencontrer les artistes, de manger, de faire des ateliers de création autour du tissage, ou encore d'écouter des contes, ou de découvrir Selim.
1: Toi, Sabrina, parce que tous les ans, on a des nouveaux Lozériens, et puis il y a aussi des auditeurs qui passent ici en vacances, donc qui ne connaissent pas des Tours du Monde, même s'il n'y en a peut-être plus beaucoup. Quand on parle avec des amis autour d'une terrasse qui ne connaissent pas, comment tu leur en parles de ce festival, le pitch un peu simple?
7: C'est une excellente question. Ceci dit, en fait, je le fais beaucoup plus régulièrement que ce qu'on pense. Je dis simplement que Des Tours du Monde, c'est avant tout un projet très familial, un projet de territoire où c'est une un collectif avant tout d'amis, en fait, qui a créé il y a 23 ans un projet qui se voulait décloisonnant et surtout proche de ses habitants, pour faire découvrir à la fois des artistes issus de tous les pays du monde et du plus loin au plus proche. Et aussi, c'est effectivement, comme l'a souligné Fafa, c'est la rencontre en fait d'un territoire, d'un paysage, la rencontre d'un patrimoine au plus proche d'un public et au plus proche de l'artiste. Des Tours du Monde, c'est vraiment, même quand on est à Chanac et que c'est les grosses soirées, finalement, on est très très proche de l'artiste. L'idée, c'est vraiment de faire corps en fait musique, art, paysage et surtout la population. En fait, c'est un prétexte pour fédérer.
1: Toi, Fabien, vu que tu es aussi à la programmation musicale, comment vous choisissez justement cette sélection? Le but, c'est de cette année, comme d'habitude, il y aura des têtes d'affiche que le grand public connaît, mais également des artistes un peu plus, confinés, en tout cas un peu moins célèbres. Mais l'idée, c'est de faire découvrir parfois des sonorités qu'on n'aurait pas en Aveyron ou en Lozère.
6: Qu'on n'aurait pas, et c'est... Bah... En ce moment, moi, je parle beaucoup d'étoiles, hein, justement. Je parle d'alignement de planètes, d'alignement d'étoiles. C'est un peu ça, cette année. On a une programmation assez exceptionnelle, je trouve, parce qu'on a eu cet alignement d'étoiles. C'est les artistes qu'on suit depuis plusieurs années, notamment des artistes dits en découverte, voire même certains qu'on a accompagnés. Je pense à Baru, je pense à Tarakna, qui est une création du Silo, qu'on a beaucoup porté avec le Festival des Tours du Monde. Voilà. Après, c'est beaucoup de temps de recherche, de découvertes sur d'autres festivals, d'échanges avec nos pairs aussi, à travers le réseau Zone Franche, tout ça. On essaye de suivre le parcours des artistes et d'intervenir au bon moment. En tout cas, des Tours du Monde, c'est ce qu'on essaye de faire, en tout cas, c'est de présenter les artistes sur la scène au moment où on estime qu'ils sont prêts et où on va pouvoir aussi les aider à développer leur discours, à développer leur musique, tout simplement. Ça, c'est des musiciens, des artistes. Mais surtout, on va essayer d'aller chercher la rencontre de la création des esthétiques, c'est-à-dire qu'on va le mélange, la créolisation des esthétiques, c'est à peu près ce que le fil conducteur de cette édition. C'est il y a énormément de créolisation dans la musique. Si on parle de Baru, on va parler justement de polyphonie occitane mêlée à du rock. La soirée du justement samedi 18 juillet est très teintée rock, avec l'hommage à Rachid Taha, avec le Couscous Clan et notamment qui invite notamment Sofiane Saïdi, qui est considéré comme le petit prince du rail 2.0, mais énormément rock'n'roll aussi, ou encore Las Panteras, qui est un de nos coups de cœur, justement, deux cubaines qui produisent une énergie de dingue sur scène, deux artistes solaires et hyper rock'n'roll.
5: Souvent, c'est normal qu'en tant que programmateur, on veut mettre en avant les artistes, comme tu dis, en découverte, mais quand même, pour nos auditeurs, auditrices qui nous écoutent, la grande tête d'affiche, celle que tout le monde connaît, tout le monde a déjà entendu, c'est Fatoumata Diawara cette année.
6: Qui ça? Fatoumata Diawara, tout à fait. Ça, on a la grande chance de l'accueillir. Alors, il faut savoir, on a eu une petite histoire avec Fatoumata Diawara, c'est qu'on l'a déjà accueilli deux fois, qu'on a créé le festival. La première fois, on l'avait découverte avec. Elle était en duo avec Roberto Fonseca et elle était revenue quelques années après avec Indizara. Et cette année, on a la grande chance de l'accueillir. Elle vient de sortir son album. Elle sort d'une grande tournée avec La Momali, donc avec M. Et on a la grande chance de l'accueillir. Elle va venir nous présenter son nouvel album. Elle connaît Shanak. Nous, on est ravis de l'accueillir. On a hâte.
5: On va revenir aussi sur l'une des grandes choses, on a dit, donc c'est une programmation, mais qui n'est pas jouée n'importe où. Fabien l'a dit juste avant, je ne vais pas prendre tous les exemples en tête, mais il y a bien sûr le château de Sévrac, il va y avoir le musée gallo-romain de Javol, oui. Le domaine des Boissets. Qu'est-ce que ça veut dire, Sabrina, le fait de ramener des artistes des quatre coins du monde dans des endroits comme ça qui sont culturels, mais qui rappellent aussi le patrimoine de la Lozère? Le but, c'est de faire dialoguer le passé, le futur. Et est-ce que, aussi, ma deuxième question, c'est pas aussi une manière de se démarquer, de plus en plus on a des concerts dans des boîtes noires, etc. Est-ce que le décor autour du concert, c'est aussi important que ce qu'on écoute avec les oreilles?
7: Oui, exactement. Et puis c'est aussi raconter une histoire, raconter des histoires et avoir plusieurs niveaux de lecture artistique et musicale. Et en fait, pour des artistes, jouer dans des lieux patrimoniaux, des paysages, déjà c'est magique. Ils nous le disent tous quand ils viennent, c'est juste incroyable. Les conditions, en fait, c'est très apaisant, même pour le public. Ça permet aussi de voyager, en fait, de rentrer dans un imaginaire qui est différent. Et c'est des lieux qui sont tous chargés d'histoire. On parle du musée de Javol, il y a aussi le château de Calmont à Espalion. Enfin, en fait, tout ça, ça permet en fait de raconter une histoire dans l'histoire, et ça permet de continuer de voyager au-delà de la musique ensemble, en fait, voilà, tout simplement.
5: Aussi, Fabien, quand les artistes ou les festivalières, quand tu débriefes avec eux du concert qui vient de passer, ils te le disent, c'est quelque chose, c'est émouvant de faire un concert à côté d'un mur de pierre qui date d'il y a 2000 ans ou ce genre de choses. En tout cas, voilà, que la musique va résonner dans des lieux qui ont vécu plein de choses.
6: C'est émouvant, non, pas vraiment. Par contre, c'est beau. C'est beau et c'est justement ce qu'on veut à travers le festival, c'est prendre le temps En fait, quand on vient sur une étape de détournement, qu'on soit à Javol, qu'on soit à Espalion ou qu'on soit à Chanac, c'est juste de prendre le temps, en fait, de simplement dépasser le cadre, de venir consommer un concert. C'est vraiment venir participer à une soirée. Et je pense que c'est ce qui donne un peu la magie des festivals. C'est quand on vient amener ce supplément d'âme à travers ce qu'on imagine. Donc, c'est plutôt ça.
5: Il y a également il y a les concerts, les lieux, mais notamment, je pense aussi, depuis quelques années, vous êtes revenu aussi à animer le centre-ville de Chanac le week-end. Là aussi, c'est donner envie aux gens de venir, pas seulement le soir au concert, mais en fait, il va se passer plein de choses dans la journée, dans les petites rues, en plus du bourg médiéval de Chanac, qui est très joli.
6: Ouais, peut-être pas toute la journée. Après, c'est important quand même de cette notion de rassemblement. C'est vrai qu'à des tours du monde, on essaye aussi de mêler les publics, c'est-à-dire de dépasser le contexte d'un certain public. Notre festival, on essaye d'être cohérent avec ce qu'on dit, c'est qu'il faut qu'il soit ouvert à tous, et même en saison. Notamment cette année, à la soirée au son, on propose Barra Frequencia en deuxième partie de soirée, Mandy Le Rouge en première partie. C'est pas forcément le même type de public, c'est pas forcément ce qu'on va attendre en termes d'écoute, mais on arrive à fédérer, à rassembler les gens autour d'une proposition artistique et d'une soirée. Ben, le festival, c'est pareil, c'est même à Chanac. Donc évidemment, en journée, on va proposer des choses, des rodas, donc des concerts debout avec le public tout autour. On y reviendra peut-être plus tard, ou sinon, j'invite vraiment les gens à aller découvrir la programmation sur détoursdumonde.org. Mais on va aussi proposer en soirée des temps comme ça. Quand on propose Fatoumata Diawara et qu'en dernière partie de soirée, on a Maya Kamati, on va justement chercher ce mélange de public, ce fait de vouloir rassembler. Notre rôle de festival, je pense qu'il est surtout là. Il n'est pas simplement de proposer de la musique, il est aussi de rassembler le public autour de cultures différentes auxquelles on ne s'attend pas à écouter. Et justement, ayons cette curiosité-là. Et ce qu'on propose justement à Chanac en étant sur la place du Plot, c'est aussi ça. Donc on parle de musique, d'artistique, mais on peut parler aussi des blind tests, de la radio Rumeur du Monde, des émissions radio qu'on va retrouver, et le retour en tout cas des temps de rencontres en jardin, où les groupes qui se produiront en première partie de soirée sur la scène des possibles prendront le temps à 4h30 dans un jardin des habitants de Chanac de parler de leur parcours, de leur musique, de leur instrument, d'un temps de dialogue avec le public. C'est tout ça qu'on essaye de proposer.
7: Ouais, puis c'est le cœur de Chanac, enfin la place du Plot, c'est un vrai lieu de rencontre aussi. C'est un moment en fait où aussi, comme le disait tout à l'heure Fabien, c'est un moment où on prend le temps. On va re-rencontrer à la fois le public, les habitants de Chanac, parce qu'après tout, ça leur appartient aussi ce festival. On se déploie sur Chanac. Ça leur appartient aussi un petit peu. Voilà, donc c'est vraiment un moment où il y a effectivement des gens qui vont aller participer au blind test, des gens qui vont juste aller boire un coup à la buvette. Il y a toute cette décoration. Le temps, c'est un moment suspendu en fait. Ces deux après-midi chanacoises.
5: Fabien vient de parler un peu de, entre autres, aussi de la radio Rumeur du Monde. C'est vrai qu'on a la radio, donc j'en profite. En plus, 48 FM en fait partie. Mais ça, ce projet-là, Rumeur du Monde, faut quand même le raconter. Il est né, peut-être pas dès les premières éditions du festival.
6: Non.
5: Mais en tout cas, c'est quand même maintenant plusieurs années qu'il est bien identifié au festival. Là aussi, c'était l'idée de rassembler des acteurs médiatiques du coin qui, justement, ne se parlent pas tous les jours, n'ont pas l'occasion. Et là, on parlait de rencontres publiques, ramener des jeunes, des moins jeunes, c'est ça aussi l'idée ?
6: La transmission, tout simplement. C'est la 14e année de la radio Rumeur du Monde. Il y a aussi cette notion, en fait, d'avoir un relais de ce qui se passe à Chanac, d'avoir un relais sur le monde à travers notre site internet où on retrouve toutes les émissions. La radio est diffusée non-stop du jeudi soir au dimanche midi. Et cette notion de transmission, d'apprendre... On a beaucoup d'enfants, en fait, qui sont en camp sur la radio et qui ont la chance d'être encadrés par beaucoup de journalistes de radio associative, notamment 48 FM.
5: On peut un peu l'expliquer. Vous avez créé un réseau. En plus, là, ce n'est pas juste les deux départements, Lozère et Aveyron. Oui. Là, il y a même des radios qui viennent du Gard, l'Hérault aussi.
6: Du Gard, de l'Hérault, tout à fait.
5: Quatre départements. Ouais. Donc, des radios associatives qui vont se rencontrer tous à chaque fois lors de la semaine du festival, faire de la radio ensemble. Et comme tu as dit, Il y a des radios qui viennent avec des jeunes en formation, des radios avec des stagiaires, des radios, et en fait, on va tous travailler ensemble.
6: Ouais. Et de là naît énormément d'idées, en fait, d'idées d'émissions, de captations, de choses comme ça. Et vraiment, cette radio amène une autre dynamique pour notre festival. Alors, on parle de transmission, mais on parle aussi, de traces. De traces qu'on va laisser de l'édition. La radio est le premier élément qui nous donne des traces de ce qu'on a fait sur les autres éditions. Et c'est hyper intéressant de réécouter des émissions, des podcasts qui ont été réalisés ces dernières années et de recréer du lien avec ça. Et c'est chouette. Et puis vraiment le côté transmission aussi aux enfants de la culture, des cultures du monde à travers la radio, ça reste génial.
5: Et également aussi, on arrive bientôt à la fin de l'émission, mais justement, c'était de rencontres, de partager les publics dans des lieux en plus à couper le souffle. Vous, il y a aussi la notion, mais ça vient avec, j'imagine, naturellement, de se dire l'une de vos valeurs, c'est faire attention justement à nos paysages et à notre impact environnemental. Vous avez même carrément, il y a quelqu'un presque à temps plein, j'allais dire, qui travaille dessus, Maud, depuis tous les jours, justement, des tours du monde, ça rime avec faire attention à son environnement et à l'impact du festival.
7: Oui, je dirais même faire attention à absolument tout. Parce que, donc, effectivement, on est labellisé événement détonnant de niveau 2. Donc, depuis plusieurs années, en fait, on travaille sur la question de l'éco-responsabilité, mais pas que, parce que vient aussi la question des violences sexistes et sexuelles, viennent la question de la discrimination, viennent. Voilà, donc tout ça, le label événement détonnant vient poser toutes ces questions et vient de nous permettre d'avoir un cadre qu'on essayait déjà auparavant en fait de travailler. Enfin, c'est même pas qu'on essayait, il était un peu posé, mais là ça nous permet d'aller beaucoup plus loin. Donc effectivement, c'est faire attention à notre impact CO2 carbone, c'est faire attention à qu'est-ce qu'on utilise comme vaisselle, qu'est-ce qu'on utilise, voilà, les déchets, faire attention tout simplement à notre voisin, et le voisin, ça peut être aussi bien la nature que l'être humain.
5: Et ben, je ne sais pas si vous voulez rajouter quelque chose, mais on va conclure. Ça fait déjà un quart d'heure qu'on discute. Peut-être, Fafa, tu veux rajouter quelque chose, finir en musique
6: Finir en musique, puis une dernière phrase quand même. C'est bienvenue chez vous partout et bienvenue à des tours du monde, à tout le monde.
5: On peut le redire, ça c'est noté. Donc je rappelle, le festival, ça va commencer à Sévrac, au château de Sévrac d'Aveyron, le 11 juillet prochain avec le concert de Blic Bassi. Et puis après, on a dit, il faut aller voir sur le site destoursdumonde.org.
6: Oui.
5: Et puis là, on aura toute la programmation. Et puis ça se terminera les 18 et 19 juillet à Chanac, dans le cœur du village. Et puis après, on pourra aller voir la finale de la Coupe du Monde même. Voilà, je le rajoute. Des tours du Coupe du Monde, on pourrait presque dire.
6: Ouais, on verra. On s'en reparle, ok.
5: On finit en musique.

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1: On sait que pour accéder au travail, un des freins majeurs, c'est la mobilité. 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
2: C'est un public de toute la Lozère, donc des habitants de la Lozère qui viennent de différents horizons.
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7: En Lozère, recruter dans le secteur médico-social est un défi permanent. Les maisons de retraite, les foyers pour personnes handicapées peinent à trouver du personnel. Et pourtant, des femmes et des hommes cherchent un emploi, une formation, un point de départ. Et si la solution était juste là, sur le territoire? C'est le pari du programme ZEST, lancé en 2026 par l'association Alloès, avec le soutien du département de la Lozère, d'Uniformation et de l'État. Audrey Combe est coordinatrice mobilité au département de la Lozère. Elle résume l'ambition du programme.
1: L'idée, c'est de pouvoir répondre aux difficultés de recrutement des métiers du médico-social et de former du coup localement des personnes qui sont sans emploi en vue d'obtenir un emploi pérenne. Il y a un double objectif, c'est-à-dire l'attractivité des métiers et du coup la pérennisation d'un emploi en local.
7: Concrètement, ZEST se déroule en deux temps, 5 semaines de formation théorique puis 3 mois de stage en établissement. Adeline Valette, travailleuse sociale à Alloès, a coordonné le dispositif au quotidien.
8: L'idée, c'est effectivement de se préparer au métier du médico-social. Secteur handicap, c'est un choix, de par effectivement les besoins de la Lozère, qui est une terre d'accueil depuis de nombreuses années, et par les différents établissements qui sont nos clients et qui ont des besoins divers et variés sur des postes de lingère, de faisant fonction d'accompagnant éducatif et social, maîtresse de maison, différents métiers. Une première période de 5 semaines de formation et ensuite 3 mois de mise à disposition dans les établissements qui sont nos clients et qui ont décidé de nous faire confiance et de s'engager sur 3 mois minimum. Et à la sortie, donc bien sûr l'emploi durable, c'est l'objectif d'Alloès de toute façon, ou alors l'entrée en formation en fonction des projets de chacun.
7: Cette première session a débuté le 18 mai. 13 stagiaires, 12 femmes et un homme ont été sélectionnés parmi 25 candidatures. Tous sont en contrat de travail pendant toute la durée du programme.
9: Un petit peu de législation. Donc, vous travaillez toutes ces choses sous le rôle propre de l'infirmière. Tout ce qui est au niveau médical, c'est du rôle propre de l'infirmière qui travaille en collaboration avec l'aide-soignant ou l'AES ou l'auxiliaire de puériculture.
7: Qu'apprend-on en 5 semaines? Florence Bailly est ancienne infirmière cadre de santé. À la retraite depuis 2 ans, elle intervient pour l'Institut de formation en soins infirmiers auprès de ce groupe, pas comme les autres.
10: On leur apprend un comportement avec des personnes qui sont fragiles. On leur apprend des techniques de base sur le nursing, la toilette par exemple. Enfin, technique, c'est pas le bon mot, mais en tout cas l'accompagnement des personnes dépendantes qui ont besoin d'aide. Tout ce qui est alimentation, prise de tension aussi, je vais le faire ce matin. Le lever du lit, beaucoup d'ergonomie, parce qu'on sait que les soignants ont toujours des troubles musculo-squelettiques, et donc on leur apprend à ne pas en avoir. Là, je leur ai fait les pathologies psychiatriques aussi, des pathologies liées au handicap, des pathologies de la personne âgée aussi, des personnes vieillissantes, puisqu'on a de plus en plus de personnes handicapées qui vieillissent, donc...
7: Dans ce groupe, plusieurs stagiaires sont d'origine étrangère. Le français n'est pas toujours la langue maternelle, mais Florence Bailly ne voit pas cela comme un obstacle.
10: Il y a une telle motivation, une telle envie que c'est un plaisir d'être pédagogue avec eux, parce que ce sont eux-mêmes qui sont pédagogues, je crois. Mais ils sont tellement motivés, ils ont plein de compétences en fait, qui se sont révélées et qu'ils ont osé montrer.
7: Esther, Delphine et Rosine font partie des 13 stagiaires. Pour elles, cette formation n'est pas un choix par défaut, c'est un choix de cœur.
11: Vraiment, je suis très heureuse pour cette formation. C'est ce que j'aimerais bien faire. Et l'Alloès nous a donné l'occasion pour cette formation. Et c'est vraiment un plus sur notre domaine. Je remercie beaucoup ceux qui ont investi pour cette formation. Et toutes nos formatrices aussi, les formateurs aussi. Vraiment, c'était sympa.
12: C'est quelque chose que je voulais faire, oui. Je ne suis pas du tout de ce domaine-là professionnel. Ayant déjà eu travaillé en tant qu'auxiliaire de vie, oui, c'est exactement ce que je voulais faire. Ça m'apporte du bien-être, bienveillance. Et prendre soin des personnes âgées et des personnes handicapées, c'est très important.
7: Mais pour que Zest fonctionne, il fallait résoudre un problème bien lausérien. Comment rejoindre le lieu de formation quand on n'a pas de voiture, pas encore le permis et que les transports en commun sont quasi inexistants? La mobilité est un volet à part entière du programme. Audrey Combes.
1: La mobilité est travaillée aussi au sein de cette formation, puisqu'il faut que les personnes puissent arriver jusqu'à la formation. Et ensuite, donc il y a 5 semaines de formation adaptées aux besoins des entreprises. Donc tout ça, ça a été vu en amont. Et ensuite, il y a 3 mois de stage dans un établissement médico-social. Et donc la mobilité est aussi travaillée pour aller jusqu'à l'entreprise pendant ces 3 mois de stage.
7: Sur le terrain, c'est un casse-tête organisé au quotidien. Adeline Valette décrit les solutions trouvées secteur par secteur.
8: En fonction des secteurs, c'est plus ou moins facile. Marvejol, on a un bus, Saint-Chély, pas du tout. Donc c'est l'ALM, hein, partenaire d'Alouest, qui nous soutient et qui récupère les salariés le matin et les redescend le soir. Voilà, c'est des solutions qu'on cherche au quotidien, en fait. Et parfois, c'est certains d'entre nous qui, le soir, après le travail, redescendent les personnes chez elles. On a différentes solutions à l'OS, que ce soit d'accompagnement physique par nous ou par certains membres de notre CA, des prêts de véhicules, des prêts de voitures, de trottinettes.
7: Les stagiaires le confirment. Sans ce soutien logistique, certaines n'auraient tout simplement pas pu participer.
12: C'est un peu galère. J'avoue. Ben, nous, c'est Alouest qui nous a mis des transports à disposition. Mais c'est vrai que le transport en Lozère, c'est toujours le même problème. Moi, j'ai le permis de conduire, mais j'ai pas de véhicule pour le moment. Donc, c'est vrai que pour se déplacer, si peu qu'on ait des rendez-vous, même à l'extérieur, c'est un peu. Voilà.
11: Moi, je remercie beaucoup l'Alouest pour la mobilité qu'ils ont organisée pour nous. Vraiment, ça nous a beaucoup facilité, quoi. À Lozère, il y a un problème de transport. On a envie vraiment de travailler. Ben, le problème, ce qui se pose, c'est le problème de transport. Et du coup, il faut avoir un permis. C'est là notre souci. Ben, avoir un permis aussi, ça coûte un peu. Donc, du coup, on va remercier beaucoup Alouest pour cette mobilité qu'ils nous ont offert, quoi.
7: Et quand c'est possible, certaines bâtissent leur propre solution.
11: Pour le moment, je me suis inscrite à l'auto sans permis, quoi, et auto-électrique, permis AM. Du coup, là, comme je suis en formation, j'ai un peu cessé. Je veux reprendre mes heures de conduite. Mais j'aimerais bien continuer à travailler et non rester à la maison.
7: La formation se termine le 19 juin, les stages en établissement commencent dans la foulée. Le bilan de cette première édition est unanimement positif.
8: Alors le bilan est très positif, hein. On a eu un temps la semaine dernière avec les 2 formatrices, c'est un groupe qui s'est révélé, c'est une dynamique de groupe qui est assez impressionnante, voilà, c'est de l'entraide, de l'écoute, du soutien, puisqu'on a des niveaux de français différents, tant à l'écrit que dans la compréhension, voilà, donc et à la lecture aussi, donc c'est des personnes qui sont en soutien entre elles, c'est des rencontres aussi, puisqu'il y en a certains qui arrivent du même secteur mais qui ne se connaissaient pas. Pour l'instant, c'est un bilan qui est très positif, on sent qu'il y a une envie et voilà, que le groupe est bien.
10: Oui, je pense que c'est une solution. Ça va être vraiment des partenaires importants dans le soin.
1: Alors, c'est la première fois qu'il est mis en place en Lozère. Et on espère qu'il sera renouvelé parce que effectivement, il y a eu 12 stagiaires qui sont vraiment très motivés. Voilà, si ça peut répondre à un besoin d'emploi d'un côté et de main-d'œuvre de l'autre, ben c'est du gagnant-gagnant. Donc on espère bien que effectivement l'expérience pourra être renouvelée l'année prochaine.
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0: Merci de rester avec nous à l'écoute de RFI. Il est midi à Paris et 10h en temps universel. Le journal, c'est tout de suite avec vous, Karine Bellicha, bonjour.
1: Bonjour Caroline, bonjour à tous. À la une, s'agit-il d'un véritable basculement américain en faveur de Kiev? Désormais, l'Ukraine pourra produire elle-même des missiles Patriot vitaux pour contrer les attaques russes. Donald Trump l'a promis à Volodymyr Zelensky hier au sommet de l'OTAN. Les Européens restent prudents. Nouveaux bombardements américains en Iran la nuit dernière. Nouvelle réplique de Téhéran dans les pays du Golfe. Jour de l'enterrement de l'ancien leader du régime, tué au premier jour de la guerre en février. Et puis l'éclipse est totale, star emblématique des années 80, avec sa voix rauque, inoubliable, admiratrice de Janis Joplin et de Tina Turner, son idole. La chanteuse britannique Bonnie Tyler s'est éteinte à l'âge de 75 ans. Volodymyr Zelensky est reparti très satisfait du sommet de l'OTAN à Ankara, fort de la promesse de Donald Trump de pouvoir fabriquer désormais des missiles Patriot sur son sol. Kiev le demandait depuis des mois, car ses engins sont indispensables pour intercepter les missiles balistiques russes qui frappent quotidiennement le pays. Un palier franchi dans la coopération militaire et industrielle entre les États-Unis et l'Ukraine. Mais au Parlement européen, les eurodéputés restent prudents après cette annonce. Sophie Katsenkova.
2: L'annonce de Donald Trump est vue comme un signal positif à Strasbourg, mais pas forcément comme une garantie. Thomas Pellerin-Carlin, député du groupe socialiste et démocrate, reste sur ses gardes.
3: Il faut être stupide pour faire confiance à Donald Trump. Depuis qu'il a compris que l'Ukraine était en train de gagner de la guerre, Trump a changé au moins une partie de son discours. On le note, mais personne ne doit faire confiance à Donald Trump. Donc ce discours-là, il est intéressant, et on va voir si ça se traduit en actes.
2: Un doute que ne partage pas entièrement Bernard Guetta, l'eurodéputé du groupe centre libéral Renew, veut lui croire à un vrai basculement américain en faveur de Kiev.
4: C'est dit, et il y a de grandes chances que ça se réalise, parce qu'il y a un revirement de la Maison Blanche, et ce revirement est capital avec un seul bémol. On ne produit pas des missiles Patriot du jour au lendemain.
2: Reste une question plus large, celle de la dépendance aux États-Unis. Le député polonais de droite Reinis Poznax estime que les Européens doivent en tirer les conséquences.
5: We don't have any other options.
6: Je pense que nous n'avons pas d'autre choix que de faire confiance à Donald Trump. D'une manière générale, l'Europe doit s'engager sur la voie de la souveraineté en matière de défense et de sécurité pour que nous n'ayons plus à nous demander à qui nous pouvons ou ne pouvons pas faire confiance.
2: L'annonce est saluée, mais sans grandes illusions de la part des députés au Parlement européen. Sofia Katsenkova, Strasbourg, RFI.
1: Moscou qui qualifie d'irresponsable les engagements pris par l'OTAN en faveur de l'Ukraine à Ankara. Deuxième nuit de bombardement américain en Iran, Donald Trump avait prévenu que les frappes allaient se poursuivre car pour lui, le cessez-le-feu est terminé en raison de la volonté de Téhéran de contrôler désormais le trafic maritime dans le détroit d'Ormuz. Un seul itinéraire est validé par le régime et les navires qui le contournent sont pris pour cible. Les bombardements américains ont visé plusieurs ports iraniens et l'Organisation maritime internationale s'inquiète du sort des marins. Pierre-Olivier, il serait 6000 bloqués sur leur navire en attendant de pouvoir franchir le fameux détroit.
7: Le secrétaire général de l'Organisation maritime internationale l'assure, ces nouvelles attaques ne font qu'exacerber la peur et la détresse psychologique que subissent déjà les 6000 marins bloqués dans le golfe Persique. Même si, bien sûr, la majorité d'entre eux n'attend pas de pouvoir franchir le détroit d'Ormuz depuis le début du conflit. Emmanuel Chalard, secrétaire général CGT des officiers de la marine marchande.
8: Ça fait pas 6000 marins bloqués depuis 4 mois. En gros, on va dire que quand même la majorité des marins sur zone ont été... Il y a eu des relèves d'équipage et des collègues les ont remplacés. Donc ceux qui sont bloqués depuis le début du conflit sont des marins qui sont embarqués sous des pavillons de libre immatriculation et leurs armateurs sont finalement plus des traders que des armateurs.
7: Avec les reprises des tensions autour du détroit d'Ormuz, le syndicaliste s'inquiète aussi des conditions de navigation des marins.
8: Ce qu'on craint, c'est une banalisation des activités commerciales en zone de guerre. Encore une fois, les marins sont des marins civils, on n'est pas des militaires et on ne voudrait pas que le pli soit pris, qu'on navigue dans ce genre de conditions.
7: L'Organisation maritime internationale rappelle de son côté que la sécurité des navires et des marins n'est une nouvelle fois plus garantie dans la zone.
1: Et en représailles aux frappes de Washington, des drones et des missiles iraniens ont visé des bases américaines au Koweït, à Bahreïn et au Qatar. L'armée américaine a aussi visé des ponts ferroviaires entre Téhéran et Mashhad, cette localité du nord-est de l'Iran, où va être enterré Ali Khamenei. La liaison entre les deux villes a été interrompue. Les autorités dénoncent un crime de guerre contre des infrastructures civiles le jour de la dernière étape des funérailles de l'ancien leader du régime, tué au début de la guerre en février dernier. Sa dépouille a parcouru les hauts lieux du chiisme, dont Najaf et Karbala en Irak voisin. Des obsèques sur 6 jours conçues comme une démonstration de force du régime iranien. Du foot à présent, après un jour de pause, lancement des quarts de finale du mondial avec une affiche France-Maroc ce soir. Et quelle affiche! Les Bleus en quête d'un troisième sacre défient l'équipe montante des Lions de l'Atlas. Belle opposition en perspective entre deux équipes offensives. À Boston, les supporters marocains sont plus que prêts à soutenir leurs joueurs. Reportage de Frédéric Suto.
9: On se voit à tous les supporters du Maroc ici. On s'est donné rendez-vous parce que pour nous, les supports du Maroc, c'est très important.
10: Ils se sont donné rendez-vous au Boston Common, le plus ancien parc de la ville et même des États-Unis. Des supporters marocains dans toutes les allées en cette fin d'après-midi. Des drapeaux rouges et verts, retrouvailles et répétitions générales avant le match de ce jeudi.
11: Je l'ai vu tous les matchs, sauf Haïti et l'Hollande.
12: Moi, j'étais à Houston et j'ai abandonné mon billet d'avion et je suis venu à Boston.
10: Il y a ceux qui viennent du Canada ou qui vivent ici aux États-Unis. 12 vols spéciaux ont été affrétés.
13: Exceptionnel qui font de Casablanca à Boston. On est venu, le vol était rempli.
10: Et comment vous avez été choisi? Enfin, comment ça se passe quand on est au Maroc et qu'on veut venir?
13: C'est premier arrivé, premier servi. Oh, arrête de parler en tant que moi.
10: Le soleil décline, gardez des forces pour le match, c'est l'heure des pronostics.
14: 1-2-1 pour le Maroc ou 3-2 pour le Maroc?
15: Mon souhait, c'est que Mbappé, Dembélé et Olise ne soient pas en forme.
10: Frédéric Suto, Boston, RFI.
1: Côté français, le capitaine Kylian Mbappé devrait être particulièrement motivé ce soir, visé par des propos racistes d'une sénatrice du Paraguay qui ont provoqué une vague d'indignation. Il a reçu un soutien unanime, dont ceux du président Macron, de l'ONU, du gouvernement du Paraguay et de la FIFA. Le coup d'envoi de ce France-Maroc tant attendu, c'est à 20h, temps universel. Et puis la chanteuse britannique Bonnie Tyler, star des années 80, est donc décédée à l'âge de 75 ans. Inoubliable aussi bien pour sa voix rauque que pour ses brushings spectaculaires. Olivier Roger retrace pour nous son parcours. It's a heartache.
16: Nothing but a heartache. Elle avait une voix éraillée, rocailleuse, séquelles de nodules sur les cordes vocales et d'une opération mal guérie. Et ce handicap fut l'un de ses plus grands atouts. Une voix qui dessine un personnage rock'n'roll et amplifie une image glamour, dont la Galloise, née dans une famille modeste et pieuse, n'a jamais vraiment cherché à se départir. Gaynor Hopkins, de son vrai nom, est d'abord vendeuse, mais elle chante dans un groupe tous les samedis soirs dans les bals du sud du pays de Galles, au Royaume-Uni. C'est là qu'elle est repérée par deux producteurs qui lui font enregistrer, en 1976, son premier album. Le succès viendra 2 ans plus tard avec It's a Heartache. C'est un chagrin d'amour, triomphe planétaire. Il forge sa réputation. En 1983, c'est la consécration. Le producteur Jim Steinman lui propose une ballade épique et lyrique, Total Eclipse of the Heart, un hit qui traverse les époques et continue à être régulièrement diffusé. Si jamais plus elle ne retrouvera un tel succès, Bonnie Tyler poursuivra avec constance une carrière plus qu'honorable. Admiratrice de Janis Joplin et surtout de son modèle Tina Turner, la chanteuse, toujours optimiste, n'aura jamais délaissé ni la scène ni les studios. Son 18e album, sorti en 2021, s'intitulait Le meilleur reste à venir.

0: Inoubliable Bonnie Tyler, voilà, pour refermer ce journal. Et tout de suite, 8 milliards de voisins avec vous, Emmanuel Bastide. Bonjour Emmanuel.
1: Vous aussi, vous êtes inoubliable. Karine Bellicha, bonjour à vous. Prochain journal dans 50 minutes.
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1: Bonjour à toutes et à tous et bienvenue dans l'agenda de l'été sur 48FM. Au programme de cette journée, on commence par vous parler de ce qu'il y a à faire dans le secteur des Gorges et des Cévennes. Ce matin, par exemple, le marché de Florac accueille les visiteurs de 8h à midi, marché de producteurs et artisans locaux. À Saint-Enémy, un autre marché, cette fois-ci nocturne. Comme chaque jeudi soir, il s'installe dans les rues du village de 19h à 23h. Sinon, à Ur, la parade des contes au pied du moulin reviennent ce jeudi à partir de 18h. Et à Saint-Julien d'Arpaon, une veillée aux étoiles est organisée ce jeudi soir dès 18h30. Les amateurs de nature pourront participer à une sortie d'observation des vautours dans les gorges du Tarn au départ de Montbrun de 17h à 19h30. Une initiation à l'astronomie est également proposée dans la soirée. Enfin, plusieurs visites de fermes sont programmées, notamment au domaine de la Rouvière à Saint-Privat-de-Valongue, ainsi qu'une visite de la tour de Chanac ouverte toute l'après-midi. Amende également, ce jeudi 9 juillet à 14h30, deux visites vous attendent. Au musée du Gévaudan, premièrement, partez explorer les paysages de la Lozère à travers 300 millions d'années d'histoire naturelle. Une heure de visite de 0 à 5 euros, conseillée à partir de 11 ans. Et sinon, à la cathédrale, vivez une visite guidée complète avec montée au clocher en option. 7 euros plein tarif, départ de l'office de tourisme. Et si vous avez raté la visite de la cathédrale à 14h30, une autre aura lieu à 17h. Vous pourrez également grimper les 241 marches du clocher pour admirer Mende depuis les hauteurs. 5 euros plein tarif, attention, c'est limité à 12 personnes. Toujours à Mende à 20h30, rejoignez le Mende Gévaudan Club de Pétanque pour un concours à Mende Plage. C'est gratuit et ouvert à tous. Et puis à 21h, laissez-vous envoûter par la visite nocturne de la ville nommée Contes et légendes. Le Rouge de Malmont vous guidera à travers les ruelles obscures de Mende pour vous conter les histoires d'autrefois. 2 heures de frissons, c'est 6 euros plein tarif, gratuit pour les moins de 10 ans. Réservation obligatoire auprès de l'office de tourisme. Ce jeudi matin, toujours, retrouvez les marchés de Villefort et Bagnols-les-Bains. Et à Cubières, partez découvrir le village lors d'une visite guidée gratuite, c'est sur inscription. On part maintenant du côté de Langogne avec deux sorties nature. La première pour découvrir les rapaces, c'est à Issenlas ce matin. Levez les yeux vers le ciel avec Catel Lehoudec, naturaliste et accompagnatrice de montagne, pour découvrir donc les rapaces du plateau de Coucouron. C'est gratuit et sur inscription auprès de l'office de tourisme du Hautalier. Et puis une autre balade animée nommée Mercouard d'autrefois à Chélard-l'Évêque. C'est à 14h avec Alain Levet de l'association Les Amis du Patrimoine. Partez à la découverte de l'ancienne forêt du Mercouard et de son passé de pays de transhumance. Là encore, il faut s'inscrire et c'est gratuit. Et puis toujours à Langogne, la filature des calcaires vous propose un atelier tissage. C'est à 10 euros par personne à partir de 7 ans. À Saint-Chély, maintenant, le ciné-théâtre accueille Bleu Merle, une exposition de Marie Lahaye à découvrir tout au long de l'été. Et le vernissage est prévu aujourd'hui à 18h. À travers une série de dessins réalisés à l'encre noire, l'artiste compose un univers où des milliers de points dessinent un territoire à la fois intime et géographique. Inspiré par sa découverte du territoire, cette exploration graphique invite le visiteur à un voyage intérieur tout en questionnant la place de l'être humain au sein de son écosystème. C'est gratuit et sans réservation. Et puis pour ce soir, deux sélections de sorties. Sur le Mont-Lozère, la station de pleine nature du Blémar et Astrolab propose la découverte de l'astronomie au sein de la réserve internationale de ciel étoilé. Une sortie idéale en ce moment avec un ciel sans nuages. C'est gratuit, mais les places sont limitées, donc réservez.

0: Auprès de l'office de tourisme du Mont-Lozère, un rendez-vous de 21h30 à minuit. De l'autre côté de la montagne, direction les Cévennes, c'est à Vialas qu'une soirée blind test est proposée au camping La Rêverie. Et puis deux concerts, l'un dans l'Aubrac où la Rosée du Matin accueille une fin de résidence artistique avec la violoniste Laure Chapleur et le DJ producteur Escafite, un duo entre musique classique, électronique et performance scénique. Entrée libre à partir de 21h et à l'issue de la représentation, un moment de rencontre avec les artistes est prévu. Et puis, venez également faire la fête sur le toit de la manufacture Tufferi. À Florac, l'usine de jeans Made in France accueille son deuxième événement Les Heures Bleues, la série de soirées festives et estivales organisée par la marque. À partir de 18h30, donc, la Guinguette vous propose une soirée rooftop avec planches, tapas et produits locaux en plus du bar. Et puis, à 21h, ça sera le concert du groupe Get Back Cover Band. C'était l'agenda du jour sur 48FM. Pour retrouver le programme complet, rendez-vous sur le site web des différentes offices de tourisme du département.
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5: Fabien Houté, directeur artistique du Festival des Tours du Monde.
6: Sabrina Moclis, présidente de l'association des Tours du Monde.
0: Bonjour Sabrina et bonjour Fabien. Bienvenue sur 48FM. Aujourd'hui, on va parler de la nouvelle édition de Des Tours du Monde qui aura lieu en juillet. Est-ce qu'on peut un peu nous parler de cette nouvelle édition?
5: Écoute, on peut en parler. Ouais, on est là même pour ça. 23e édition du Festival des Tours du Monde. Festival de territoire depuis 2024. On attaquera cette année à Sèvrac d'Aveyron. On finira, on clôturera cette édition à Chanac avec un gros week-end musical. Et entre, on va se balader sur l'ensemble du territoire entre Lozère et Aveyron pour présenter des artistes qu'on avait envie de faire découvrir au public dans des lieux patrimoniaux, des paysages, des lieux chouettes, sympas, où on prend le temps. On prendra le temps d'écouter un concert, mais aussi de rencontrer les artistes, de manger, de faire des ateliers de création autour du tissage, ou encore d'écouter des contes, ou de découvrir Selim.
0: Toi, Sabrina, parce que il y a tous les ans, on a des nouveaux Lozériens, et puis il y a aussi des auditeurs qui passent ici en vacances, donc qui ne connaissent pas des Tours du Monde, même s'il y en a peut-être plus beaucoup. Quand on parle avec des amis autour d'une terrasse qui ne connaissent pas, comment tu leur en parles de ce festival, le pitch un peu simple?
6: Waouh, c'est une excellente question. Ceci dit, en fait, je le fais beaucoup plus régulièrement que ce qu'on pense. Je dis simplement que Des Tours du Monde, c'est avant tout un projet très familial, un projet de territoire où c'est un collectif avant tout d'amis, en fait, qui a créé il y a 23 ans un projet qui se voulait décloisonnant et surtout proche de ses habitants, pour faire découvrir à la fois des artistes issus de tous les pays du monde, et du plus loin au plus proche. Et aussi, c'est effectivement, comme l'a souligné Fafa, c'est la rencontre en fait d'un territoire, d'un paysage, la rencontre d'un patrimoine, au plus proche d'un public et au plus proche de l'artiste. Des Tours du Monde, c'est vraiment, même quand on est à Chanac et que c'est les grosses soirées, finalement, on est très très proche de l'artiste. L'idée, c'est vraiment de faire corps en fait musique, art, paysage et surtout la population. En fait, c'est un prétexte pour fédérer.
0: Toi, Fabien, vu que tu es aussi à la programmation musicale, comment vous choisissez justement cette sélection? Le but, c'est de cette année, comme d'habitude, il y aura des têtes d'affiche que le grand public connaît, mais également des artistes un peu plus, confinés, en tout cas un peu moins célèbres. Mais l'idée, c'est de faire découvrir parfois des sonorités qu'on n'aurait pas en Aveyron ou en Lozère.
5: Qu'on n'aurait pas, et c'est. Bah... En ce moment, moi, je parle beaucoup d'étoiles, hein, justement. Je parle d'alignement de planètes, d'alignement d'étoiles. C'est un peu ça, cette année. On a une programmation assez exceptionnelle, je trouve, parce qu'on a eu cet alignement d'étoiles. C'est les artistes qu'on suit depuis plusieurs années, notamment des artistes dits en découverte, voire même certains qu'on a accompagnés. Je pense à Baru, je pense à Tarakna, qui est une création du Silo, qu'on a beaucoup porté avec le Festival des Tours du Monde. Voilà. Après, c'est beaucoup de temps de recherche, de découvertes sur d'autres festivals, d'échanges avec nos pairs aussi, à travers le réseau Zone Franche, tout ça. On essaye de suivre le parcours des artistes et d'intervenir au bon moment. En tout cas, des Tours du Monde, c'est ce qu'on essaye de faire, en tout cas, c'est de présenter les artistes sur la scène au moment où on estime qu'ils sont prêts et où on va pouvoir aussi les aider à développer leur discours, à développer leur musique, tout simplement. Ça, c'est des musiciens, des artistes. Mais surtout, on va essayer d'aller chercher la rencontre de la création des esthétiques, c'est-à-dire qu'on va le mélange, la créolisation des esthétiques, c'est à peu près le fil conducteur de cette édition. C'est, il y a énormément de créolisation dans la musique. Si on parle de Baru, on va parler justement de polyphonie occitane mêlée à du rock. La soirée du justement samedi 18 juillet est très teintée rock, avec l'hommage à Rachid Taha, avec le Couscous Clan et notamment qui invite notamment Sofiane Saïdi, qui est considéré comme le petit prince du rail 2.0, mais énormément rock'n'roll aussi, ou encore Las Panteras, qui est un de nos coups de cœur, justement, deux cubaines qui produisent une énergie de dingue sur scène, deux artistes solaires et hyper rock'n'roll.
4: Souvent, c'est normal qu'en tant que programmateur, on veut mettre en avant les artistes, comme tu dis, en découverte, mais quand même, pour nos auditeurs, auditrices qui nous écoutent, la grande tête d'affiche, celle que tout le monde connaît, tout le monde a déjà entendue, c'est Fatoumata Diawara cette année.
5: Qui ça? Fatoumata Diawara, tout à fait. Ça, on a la grande chance de l'accueillir. Alors, il faut savoir, on a eu une petite histoire avec Fatoumata Diawara, c'est qu'on l'a déjà accueilli deux fois, qu'on a créé le festival. La première fois, on l'avait découverte avec... Elle était en duo avec Roberto Fonseca et elle était revenue quelques années après avec Indizara. Et cette année, on a la grande chance de l'accueillir. Elle vient de sortir son album. Elle sort d'une grande tournée avec l'Anomalie, donc avec M. Et on a la grande chance de l'accueillir. Elle va venir nous présenter son nouvel album. Elle connaît Shanak. Nous, on est ravis de l'accueillir. On a hâte.
4: On va revenir aussi sur l'une des grandes choses, on a dit, donc c'est une programmation, mais qui n'est pas jouée n'importe où. Fabien l'a dit juste avant, je ne vais pas prendre tous les exemples en tête, mais il y a bien sûr le château de Sévrac, il va y avoir le musée gallo-romain de Javol, oui. Le domaine des Boissets. Qu'est-ce que ça veut dire, Sabrina, le fait de ramener des artistes des quatre coins du monde dans des endroits comme ça qui sont culturels, mais qui rappellent aussi le patrimoine de la Lozère? Le but, c'est de faire dialoguer le passé, le futur. Et est-ce que, aussi, ma deuxième question, c'est pas aussi une manière de se démarquer, de plus en plus on a des concerts dans des boîtes noires, etc. Est-ce que le décor autour du concert, c'est aussi important que ce qu'on écoute avec les oreilles?
6: Oui, exactement. Et puis c'est aussi raconter une histoire, raconter des histoires et avoir plusieurs niveaux de lecture artistique et musicale. Et en fait, pour des artistes, jouer dans des lieux patrimoniaux, des paysages, déjà c'est magique. Ils nous le disent tous quand ils viennent, c'est juste incroyable. Les conditions, en fait, c'est très apaisant, même pour le public. Ça permet aussi de voyager, en fait, de rentrer dans un imaginaire qui est différent. Et c'est des lieux qui sont tous chargés d'histoire. On parle du musée de Javol, il y a aussi le château de Calmont à Espalion. Enfin, en fait, tout ça permet en fait de raconter une histoire dans l'histoire, et ça permet de continuer de voyager au-delà de la musique ensemble, en fait, voilà, tout simplement.
4: Aussi, Fabien, quand les artistes ou les festivalières, quand tu débriefes avec eux du concert qui vient de passer, ils te le disent, c'est quelque chose, c'est émouvant de faire un concert à côté d'un mur de pierre qui date d'il y a 2000 ans ou ce genre de choses. En tout cas, voilà, que la musique va résonner dans des lieux qui ont vécu plein de choses.
5: C'est émouvant, non, pas vraiment. Par contre, c'est beau. C'est beau et c'est justement ce qu'on veut à travers le festival, c'est prendre le temps. En fait, quand on vient sur une étape de détour du monde, qu'on soit à Javol, qu'on soit à Espalion ou qu'on soit à Chanac, c'est juste de prendre le temps, en fait, de simplement dépasser le cadre, de venir consommer un concert. C'est vraiment venir participer à une soirée. Et je pense que c'est ce qui donne un peu la magie des festivals. C'est quand on vient amener ce supplément d'âme à travers ce qu'on imagine. Donc, c'est plutôt ça.
4: Il y a également il y a les concerts, les lieux, mais notamment, je pense aussi, depuis quelques années, vous êtes revenu aussi à animer le centre-ville de Chanac le week-end. Là aussi, c'est donner envie aux gens de venir, pas seulement le soir au concert, mais en fait, il va se passer plein de choses dans la journée, dans les petites rues en plus du bourg médiéval de Chanac, qui est très joli.
5: Ouais, peut-être pas toute la journée. Après, c'est important quand même de cette notion de rassemblement. C'est vrai qu'à Détour du Monde, on essaye aussi de mêler les publics, c'est-à-dire de dépasser le contexte d'un certain public. Notre festival, on essaye d'être cohérent avec ce qu'on dit, c'est qu'il faut qu'il soit ouvert à tous, et même en saison. Notamment cette année, à la soirée au son, on propose Barra Frequencia en deuxième partie de soirée, Mandy Le Rouge en première partie. C'est pas forcément le même type de public, c'est pas forcément ce qu'on va attendre en termes d'écoute, mais on arrive à fédérer, à rassembler les gens autour d'une proposition artistique et d'une soirée. Ben, le festival, c'est pareil, c'est même à Chanac. Donc évidemment, en journée, on va proposer des choses, des rodas, donc des concerts debout avec le public tout autour. On y reviendra peut-être plus tard, ou sinon, j'invite vraiment les gens à aller découvrir la programmation sur détoursdumonde.org. Mais on va aussi proposer en soirée des temps comme ça. Quand on propose Fatoumata Diawara et qu'en dernière partie de soirée, on a Maya Kamati, on va justement chercher ce mélange de public, ce fait de vouloir rassembler. Et notre rôle de festival, je pense qu'il est surtout là. Il n'est pas simplement de proposer de la musique, il est aussi de rassembler le public autour de cultures différentes auxquelles on ne s'attend pas à écouter. Et justement, ayons cette curiosité-là. Et ce qu'on propose justement à Chanac en étant sur la place du Plot, c'est aussi ça. Donc on parle de musique, d'artistique, mais on peut parler aussi des blind tests, de la radio Rumeur du Monde, des émissions radio qu'on va retrouver, et le retour en tout cas des temps de rencontres en jardin, où les groupes qui se produiront en première partie de soirée sur la scène des possibles prendront le temps à 4h30 dans un jardin des habitants de Chanac de parler de leur parcours, de leur musique, de leur instrument, d'un temps de dialogue avec le public. C'est tout ça qu'on essaye de proposer.
6: Ouais, puis c'est le cœur de Chanac, enfin la place du Plot, c'est un vrai lieu de rencontre aussi. C'est un moment en fait où aussi, comme le disait tout à l'heure Fabien, c'est un moment où on prend le temps. On va re-rencontrer à la fois le public, les habitants de Chanac, parce qu'après tout, ça leur appartient aussi ce festival. On se déploie sur Chanac. Ça leur appartient aussi un petit peu. Voilà, donc c'est vraiment un moment où il y a effectivement des gens qui vont aller participer au blind test, des gens qui vont juste aller boire un coup à la buvette. Il y a toute cette décoration. Le temps, c'est un moment suspendu en fait. Ces deux après-midi chanacoises.
4: Fabien vient de parler un peu de, entre autres, aussi de la radio Rumeur du Monde. C'est vrai qu'on a la radio, donc j'en profite. En plus, 48 FM en fait partie. Mais ça, ce projet-là, Rumeur du Monde, faut quand même le raconter. Il est né, peut-être pas dès les premières éditions du festival.
5: Non.
4: Mais en tout cas, ça fait quand même maintenant plusieurs années qu'il est bien identifié au festival. Là aussi, c'était l'idée de rassembler des acteurs médiatiques du coin qui, justement, ne se parlent pas tous les jours, n'ont pas l'occasion. Et là, on parlait de rencontres publiques, ramener des jeunes, des moins jeunes, c'est ça aussi l'idée ?
5: La transmission, tout simplement. C'est la 14e année de la radio Rumeur du Monde. Il y a aussi cette notion, en fait, d'avoir un relais de ce qui se passe à Chanac, d'avoir un relais sur le monde à travers notre site internet où on retrouve toutes les émissions. La radio est diffusée non-stop du jeudi soir au dimanche midi. Et cette notion de transmission, d'apprendre... On a beaucoup d'enfants, en fait, qui sont en camp sur la radio et qui ont la chance d'être encadrés par beaucoup de journalistes de radio associative, notamment 48 FM.
4: On peut un peu l'expliquer. Vous avez créé un réseau. En plus, là, ce n'est pas juste les deux départements, Lozère et Aveyron. Oui. Là, il y a même des radios qui viennent du Gard, l'Hérault aussi.
5: Du Gard, de l'Hérault, tout à fait.
4: Quatre départements. Ouais. Donc, des radios associatives qui vont se rencontrer tous à chaque fois lors de la semaine du festival, faire de la radio ensemble. Et comme tu as dit, Il y a des radios qui viennent avec des jeunes en formation, des radios avec des stagiaires, des radios, et en fait, on va tous travailler ensemble.
5: Ouais. Et de là naît énormément d'idées, en fait, d'idées d'émissions, de captations, de choses comme ça. Et vraiment, cette radio amène une autre dynamique pour notre festival. Alors, on parle de transmission, mais on parle aussi, de traces. De traces qu'on va laisser de l'édition. La radio est le premier élément qui nous donne des traces de ce qu'on a fait sur les autres éditions. Et c'est hyper intéressant de réécouter des émissions, des podcasts qui ont été réalisés ces dernières années et de recréer du lien avec ça. Et c'est chouette. Et puis vraiment le côté transmission aussi aux enfants de la culture, des cultures du monde à travers la radio, ça reste génial.
4: Et également aussi, on arrive bientôt à la fin de l'émission, mais justement, c'était de rencontres, de partager les publics dans des lieux, en plus, à couper le souffle. Vous, il y a aussi la notion, mais ça vient avec, j'imagine, naturellement, de se dire, l'une de vos valeurs, c'est faire attention, justement, à nos paysages et à notre impact environnemental. Vous avez même carrément, il y a quelqu'un, presque à temps plein, j'allais dire, qui travaille dessus, Maude, depuis tous les jours, justement, des tours du monde, ça rime avec faire attention à son environnement et à l'impact du festival.
6: Oui, je dirais même faire attention à absolument tout. Parce que, donc, effectivement, on est labellisé événement détonnant de niveau 2. Donc, depuis plusieurs années, en fait, on travaille sur la question de l'éco-responsabilité, mais pas que, parce que vient aussi la question des violences sexistes et sexuelles, viennent la question de la discrimination, viennent. Voilà, donc tout ça, le label événement détonnant vient poser toutes ces questions et vient de nous permettre d'avoir un cadre qu'on essayait déjà auparavant en fait de travailler. Enfin, c'est même pas qu'on essayait, il était un peu posé, mais là, ça nous permet d'aller beaucoup plus loin. Donc effectivement, c'est faire attention à notre impact CO2 carbone, c'est faire attention à qu'est-ce qu'on utilise comme vaisselle, qu'est-ce qu'on utilise, voilà, les déchets, faire attention tout simplement à notre voisin, et le voisin, ça peut être aussi bien la nature que l'être humain.
4: Et bah, je ne sais pas si vous voulez rajouter quelque chose, mais on va conclure. Ça fait déjà un quart d'heure qu'on discute. Peut-être, Fafa, tu veux rajouter quelque chose, finir en musique
5: Finir en musique, puis une dernière phrase quand même. C'est bienvenue chez vous partout et bienvenue à des tours du monde, à tout le monde.
4: Bah, on peut le redire, ça c'est noté. Donc je rappelle, le festival, ça va commencer à Sévrac, au château de Sévrac d'Aveyron, le 11 juillet prochain avec le concert de Blic Bassi. Et puis après, on a dit, il faut aller voir sur le site destoursdumonde.org.
5: Oui.
4: Et puis là, on aura toute la programmation et puis ça se terminera les 18 et 19 juillet à Chanac, dans le cœur du village. Et puis après, on pourra aller voir la finale de la Coupe du Monde même. Voilà, je le rajoute. Des tours du Coupe du Monde, on pourrait presque dire.
5: Ouais, on verra. On s'en reparle, ok.
4: On finit en musique.

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1: Donc là, on part sur une voie robotique. Hein.
2: Ouais.
1: Un peu ça, ouais. Ce qu'on s'est dit. Et on ajuste avec des petites étrangetés. Ok.
3: Bonjour, bonsoir et bienvenue dans Au-delà Vérité. Au-delà Vérité est un balado-diffusion de Jacques Lemaire. Une histoire de famille, de forêt, de science et d'innocence. Une histoire véridique parfaitement. Véridique, quoique, pas tout à fait. Bonne écoute.
4: 1, 2, 1, 2, allô. Bon, j'essaie de décliner le concept de vérité sur vraiment plusieurs domaines. Et justement, le trajet personnellement que j'ai fait donc dans la tentative de dans cette ère un peu de fake news, de une forme de réaccaparement de notions de vérité par la population à travers les réseaux sociaux. Je sais pas si t'as entendu parler de la post-vérité. Et donc ma question c'est, selon toi, qu'est-ce qui aujourd'hui peut faire vérité commune et donc peut faire communauté, quoi? Un sacré combat ou un combat sacré, quoi. Pardon, excuse-moi, je m'étale un peu, mais... En tout cas, au-delà de la vérité mécanique des récits. Ma dernière question, en fait, c'est une question un peu perchée, mais bon, voilà. Pour vous, qu'est-ce qu'il y a au-delà de la vérité?
5: 10 000 ans d'idées, 10 000 ans d'idées, 10 000 ans d'idées, 10 000 ans d'idées, 10 000 ans d'idées.
4: Comment commencer? Cette histoire démarre dans une forêt, il y a quelques années. Est-ce qu'on peut me mettre une forêt, s'il vous plaît? Merci. Donc, un pas devant l'autre, avec mon père, on discute. De nous, de la vie, et de comment on en est arrivé là.
6: On a un peu de discussion, non?
4: Ouais, tout à fait. Est-ce que tu considères que tu es en quête de vérité?
6: Moi, quand j'étais gosse, quand j'étais ado, quand j'étais jeune adulte, j'étais hors sol, quoi. J'étais hors sol, j'étais sur mon nuage, avec plein de musique, avec des pulsions de survie pour moi-même, pour ma famille, pour les gens que j'aimais, pour les filles, pour les jeux que je pouvais avoir. J'étais vraiment dans un espèce de temps présent, peut-être un peu décousu, je dirais. C'est un peu léger comme existence. J'étais déjà imprégné de catholicisme, de bouddhisme, j'ai étudié un petit peu les religions. Le propos après, c'est de grandir un peu. Et c'est ce que j'ai trouvé, en fait.

0: Un jour, je parlais de religion à quelqu'un, il m'a dit, mais tu sais, la religion, c'est comme Coca-Cola, quoi, c'est une religion. C'est vrai, on peut tomber jusque-là dans une évaluation de la matière matérialiste. Alors que religion, ça veut, ça veut avant tout dire un lien existant entre l'individu et l'infini, justement. Ad vitam aeternam, c'est un concept religieux. L'infini, on ferait mieux parfois de parler d'infini que de religion. La matière survit à rien, en fait. Même le plomb perché sur les gargouilles de la cathédrale dure 100 ans, 200 ans peut-être. Voilà, j'essaye de maintenir un peu en équilibre l'esprit et la matière, on dira. Parce que vraiment, l'univers est grand et j'ai encore beaucoup, beaucoup d'espace à gagner.
1: Faire avec ou faire face. J'imaginais détourner peut-être le réel en déplaçant toutes les personnes que j'avais rencontrées dans une immense forêt. Une forêt dans laquelle je me suis perdu avec mon père il y a 2 ou 3 ans.
2: Il dit d'aller où là ?
0: Pour rejoindre le chemin, apparemment là-bas.
2: T'es sûr qu'après c'est pas un cul-de-sac ?
0: Non. Enfin, si la carte est bonne. Mon point là, il avance plus. Le point bleu.
2: Bah, de toute façon, maintenant que c'est dégagé, on peut continuer.
0: Oui.
2: Il n'y a pas l'air d'avoir de ciel proche, quoi, même.
0: On est au milieu, hein, c'est sûr. Hein.
1: Que au fur et à mesure où on avance avec mon père, je perde mon père.
3: Papa ? Nicolas ?
1: Et en fait, je rencontre d'autres gens qui me parlent de leur réalité, pour finalement retrouver mon père à un moment donné, ou alors qu'on puisse s'appeler peut-être, parfois il me laisse des messages vocaux ou on échange par téléphone. Mais voilà, tout ça se passe dans une grande forêt, et il y a des rencontres qui

0: Papa?
1: Je marchais seul dans la forêt, sans personne à qui parler. Je me suis assis au pied d'un arbre et je me suis endormi. Et vous imaginez ma surprise quand une drôle de petite voix m'a réveillé.
2: Tu vois, il y a des fois, je me demande si la lumière existe.
0: Moi, je fais un podcast sur la vérité.
2: Oui.
0: Je sais pas si t'as déjà entendu, mais on dit que la vérité est dans la bouche des enfants.
2: Oui, j'ai déjà entendu ça.
0: Est-ce que toi, t'as l'impression que la vérité sort souvent de ta bouche?
2: Franchement, pas toujours.
0: Par exemple, il y a des moments où t'as l'impression que tu dis pas forcément la vérité?
2: Ouais, pour pas me faire engueuler. Et c'est pas moi qui ai mangé tout le chocolat, par exemple. Parce que personne peut toujours dire la vérité. Enfin, je veux dire, presque personne. Parce qu'il y a toujours bien un moment où quelqu'un ment. Non? Savoir, c'est mouvoir, croire et voir. Parce que au début, t'as une émotion, puis après tu crois, puis après tu vois par toi-même si c'est vrai, et après tu sais.
0: Tu te souviens du moment où t'as arrêté de croire au Père Noël?
2: Oui. J'étais assis sur le banc, j'ai enlevé mes chaussettes, puis quelqu'un m'a dit « Le Père Noël, ça n'existe pas, la preuve. Il peut pas avoir un traîneau magique avec... Enfin, à moins que ce soit un Père Noël moderne et qu'il aille en avion, quoi. Enfin, rentrer par la cheminée, enfin, faudrait mieux rentrer par la porte, quoi. » Au début, j'étais un peu triste de ne plus croire en Père Noël. Et voilà, et j'ai constaté que ça n'existe pas. Enfin, ça n'existe pas des traîneaux qui volent tractés par des...
0: C'est des rennes, je crois.
2: Oui, des rennes. Pour moi, ça n'existe pas. Bien sûr que pour quelqu'un, ça pourrait exister.
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0: Et alors, qu'est-ce que tu penses que, par exemple, Dieu?
2: Dieu, ça n'existe pas parce que c'est un peu un conte pour enfants. Parce que si Dieu existerait, pour moi, si Dieu existe, pourquoi il y a des gens dans la rue, par exemple? Ou pourquoi il y a des gens qui meurent?
3: Un enfant est une personne humaine qui a moins de 12 années d'existence. Environ 55 000 enfants ont été tués dans les conflits armés depuis le 1er janvier 2020.
1: L'être humain sait ce qu'il fait, mais il ne sait pas ce que fait ce qu'il fait. Paul Valéry. Je continue à traverser cette grande forêt. Au loin, j'aperçois une mère et son enfant occupés à construire des petites maisons. Elle s'appelle Mira.
0: Eh ben, en fait, j'aurais bien aimé que tu peut-être me parles de ces moments où t'étais avec ton père dans ton jardin.
4: J'ai vraiment des flashs, mais c'était pendant plusieurs années que je jouais avec des fées et que j'avais des sortes de repères dans le jardin. Une des choses qu'il fallait pour qu'une fée soit là, c'est qu'il y a des rochers et des buissons et des arbres autour. Et dans le jardin, je faisais plein de choses aussi. Je collectionnais des trucs. Je faisais des tours et je disais coucou aux plantes. Je cueillais des pétales et puis je les mettais ailleurs. Je faisais des petits lits.
5: Yeah, well, if you want to pick it up, you can, but that's... It's the home of a whole lot of insects. So if,
6: but you do it.
5: But I don't want to.
6: Why?
5: Well, because I don't want the insects to not have a home anymore.
4: Je m'en souviens très clairement d'avoir toujours dit merci aux plantes quand je prenais des fleurs aussi.
0: Et est-ce que tu te souviens le moment où tu as commencé à ne plus les voir ou les entendre ou les percevoir?
4: Je ne sais pas exactement, mais je m'en souviens assez bien qu'on commençait à me... se moquer de moi à l'école. Parce que j'y croyais toujours. Je crois que j'avais 9 ans. Et je pense que du coup, je disais, en fait, je fabulais, je vous ai tous pris pour pour des cons. Moi, j'ai l'impression que parfois que les arbres me parlent. Ça, ce n'est pas parti. Je pense que c'est revenu encore plus fort. Même quand j'étais ado, j'avais une relation avec la mère qui était vraiment... J'avais l'impression que c'était une personnage dans ma vie. Moi, vraiment, quand j'ai eu des expériences, quand j'ai dansé avec des arbres, une fois quand j'étais enceinte, j'ai vraiment... J'ai fait une sorte de danse de connexion très, très lent avec cet arbre. Et je suis partie et j'avais l'impression qu'il me chuchotait à l'oreille que accoucher, c'est... Il me disait un peu des choses par rapport à l'accouchement et j'aurais rêvé d'accoucher au tronc d'un arbre, quoi.
1: Je continue ma route. Il y a un homme sur un banc. Cigarette et lunettes. Il lit un livre. Il s'appelle Edwin et il me parle des abeilles.
6: Depuis au moins les années 60, je pense à un mec qui s'appelle Uexküll, qui est un biosémioticien et qui a travaillé sur les abeilles. Et je pense que c'est... En tout cas, il a popularisé ce travail qui montre que les abeilles ne voient ni forme ni couleur, mais simplement des odeurs. Et que l'espace dans lequel elles se déplacent, c'est des points d'intensité qui sont extrêmement forts au niveau de la source, de l'odeur, de la fleur ou de la plante qu'il émet. Et donc, tout ce qui est dans le monde naturel qui permet de faire du miel, ça produit une odeur très forte, qui sont comme des points d'intensité, et ça, c'est ce que voit l'abeille. Et donc lui, il part de ça pour proposer une théorie de la perception qui démontre que chaque espèce, donc... Chaque corps vivant a son propre système perceptif qui fabrique un réel différent. Et ce réel, il est déterminé par l'action, c'est-à-dire la relation que tu entretiens avec les objets qui composent ton environnement. Et c'est uniquement les objets avec lesquels tu as une interaction que tu vois, que tu perçois.
1: Bonjour.
7: Bonjour.
1: Excusez-moi, vous n'aurez pas vu mon père, je cherche mon père, un homme de 50-60 ans.
7: J'en ai vu un dans le boc, mais je sais pas si c'est lui.
1: Ah, il était tout seul ?
7: Oui, il était tout seul.
1: Ok, mais je vais aller voir.
7: Donc vous descendez à droite dans le boc.
1: Ok, ça va ? Merci bien. Dans le boc ?
0: Papa ?
1: Il y a un petit ver de terre là. Un petit ver de terre qui grimpe sur une petite feuille d'automne. Les vers de terre, ils ont pas le sens de la vue. Si on leur filait des yeux, peut-être qu'ils auraient une révélation. Les vers de terre, ils savent pas que les étoiles existent. Mais nous, peut-être qu'on est les vers de terre de quelqu'un, de quelque chose d'autre.
0: Il nous faudrait un récepteur, un nouveau récepteur, nous, par exemple. Si on avait le récepteur de...
2: Il y a une question que je me pose.
0: Ouais.
2: Tu vois le vrai. Tu vois, je sais qu'on n'est pas toujours sûr qu'il existe, mais des fois, tous les humains savent pas qu'il existe. Tu vois? Et donc, ça reste mystérieux. Tu connais quelque chose dans le genre?
0: Quand tu dis ça reste mystérieux, c'est que comme si on pourrait jamais savoir.
2: Exactement. Et c'est ça que je trouve émouvant. C'est ça que pourquoi je parle de ça à la radio. C'est parce que j'ai trouvé ça cool, quoi. Qu'il y ait des choses qui peuvent vraiment rester vraiment mystérieuses.
0: C'est ça, tu trouves ça émouvant quand ça reste mystérieux?
2: Exactement.
0: Bah c'est, ça nous fait un point commun.
2: Ouais.
1: L'idée c'est de parler de vérité, mais de jouer de la musique aussi, je sais pas, de faire les deux en même temps.
8: Ok.
1: Voire même de parler en jouant. Enfin, je veux dire que la musique parle d'elle-même, quoi.
6: Notre relation au monde, elle est jamais immédiate. Elle est toujours médiate. À minima par le corps. affecté par l'existence qu'il a eue, éduqué, formé, déformé.
8: Je pense que l'éducation d'un enfant se base sur l'apprentissage qu'il a de connaître l'autre. L'autre, ça existe.
6: N'importe quel être vivant, il arrive nu, avec son code génétique, avec son corps, mais qu'il va emmagasiner tout un tas d'informations. Ce qu'on appelle réalité, c'est le produit du système perceptif de nos sens.
1: Il faut le voir pour le croire, il faut le croire pour le voir. Il faut le voir pour le croire, il faut le croire pour le voir.

0: Il faut le voir pour le croire, et une célèbre expression utilisée lorsque ce dont on parle est tellement incroyable qu'on ne peut pas y croire seulement sur parole, il faut l'avoir constaté par ses propres yeux. Il faut le croire pour le voir est un renversement qui change totalement le sens philosophique et symbolique de l'expression. L'expression nous dit qu'on ne peut voir ou percevoir quelque chose que si on y croit d'abord. Autrement dit, la croyance précède la perception.
1: Au début, je me suis dit que j'allais enfin me prouver à moi-même que Dieu n'existait pas. Puis je me suis dit qu'il faudrait quand même que quelque chose de mystérieux existe, sinon c'est trop triste. Puis je me suis dit que peut-être c'était dans la physique quantique, ou les trous noirs, que résidait le mystère, qu'il se cachait là-bas. Là. Puis je me suis dit que c'était impossible de savoir de toute façon, mais que c'était ce que cela nous faisait faire qui était intéressant. Qu'est-ce que ce que je crois me fait faire ?

0: Curieux de voir ce que cachait cette maison au loin que j'apercevais, j'ai arpenté un chemin de roseaux, griffants et de sable mouvant. À la moitié de mon parcours, un homme surgit, défenseur de son territoire, criant sa gloire. C'était mon père.
1: Au début, on se battait, on s'arrachait la gorge avec les dents. Au Moyen-Âge, on avait des épées, on s'éloignait un petit peu plus du corps de l'ennemi et on l'atteignait avec une épée. Après, on avait des fusils, on s'éloigne encore un peu plus. Après, on avait des canons, on s'éloigne encore un peu plus. Et maintenant, on fait par proxy, c'est-à-dire que Internet, la désinformation, c'est ça la guerre bactériologique, Covid-19 et compagnie, c'est de la guerre, c'est des armes de guerre.
2: Toi, tu crois aux extraterrestres ?
3: Non. Pourquoi ?
2: Tu penses qu'il n'y a pas d'extraterrestres ?
3: Bah, c'est ça qui est dur à expliquer parce que qui sait ? Tu vois ? Et peut-être que les extraterrestres, ils sont tellement loin ou ils sont invisibles. Donc, qu'est-ce qu'on en sait ? Donc, je sais pas. Des fois, on sait pas si c'est vrai ou faux. Et ça, c'est un peu plus dur.
2: Est-ce que tu peux me donner un exemple de quelque chose dont tu es sûr?
3: Que les 1 et les 0 de l'informatique existent?
2: Sacha.
4: Mais je pense par application, je regarde parfois, en une journée, je fais peut-être 6 heures sur Discord, 2 heures sur TikTok. J'ai deux amis en vrai. Par contre, mes amis sur Internet, ils sont comme moi, ils sont toujours sur Discord. Donc on parle tout le temps. Et on s'amuse grave. Les gens, virtuellement, ils ont moins de mal à s'exprimer qu'en vrai. Donc moi, je suis plus à l'aise virtuellement que dans la vraie vie. J'en ai compté 22. Dans la vie réelle, il y a Laura et Axel. Et puis virtuel, il y a Ashley, Sam, Rosie, Yumi, Liam, Poco.
3: Poco.

0: Je suis devant une motte de terre en lévitation. À un mètre au-dessus du sol. C'est genre une anomalie gravitationnelle. Putain, c'est ouf. Elle doit faire bien 3-4 mètres de large, 2 mètres de long. C'est souvent comme ça, j'ai l'impression. Au début, tu vois un truc que tu as l'impression que c'est genre métaphysique, et en fait, tu cherches, puis tu vois qu'il y a un tronc d'arbre derrière, et donc ça explique.
1: Test, test, 1, 2, 1, 2. 1, 2, 3, 4, 5, 6. C'est une horloge. La mer. Un chat. Le feu. Des moutons. Un gars bourré. Les hommes de la préhistoire. Des combattants. Du karaté. Des moustiques. Des insectes. Des sauterelles. Des oiseaux. Une chauve-souris. Un avion. Un train. Un bateau. Un train. Un train. Une fuite d'eau. La pluie sur une cabane. La récréation. Une discothèque. Un bébé.
2: Dès lors qu'on n'a pas accès, on n'a pas réussi à formaliser parfaitement le langage à travers lequel on s'exprime, comme seules les mathématiques l'ont fait, on est obligé de passer par un outil qui est imparfait, qui est la langue. Le langage, c'est une fabrication. Et donc croire qu'on puisse énoncer la vérité à travers une fabrication qui a elle-même sa propre matérialité. Donc on ne sait toujours pas exactement ce qu'on fait avec la langue. Dire la vérité, c'est un des actes qu'on prétend faire.
0: Ici, c'est la maison de Françoise, une petite maison sans barrière ni frontière, ouverte sur un beau potager.
3: Pour moi, c'était clair qu'il fallait tout faire sauter. Donc on ne pouvait rien changer si on ne cassait pas le système capitaliste par la violence. Donc ça, c'est, pour moi, c'était évident.
0: À gauche de la gauche.
3: La question de la violence était aussi très évidente. On bastonnait et on se faisait bastonner par la police. Il y avait beaucoup d'affrontements. Il y a des gens qui ont été même emprisonnés, etc. La question de la lutte de classe, je veux dire, c'est effectivement c'est la base du marxisme, de dire que les classes sociales s'affrontent entre oppresseurs et opprimés, et que ces affrontements peuvent naître des pensées différentes, des aspirations différentes, d'une société autre. Plus juste.
4: Le capitalisme. Non, on va refaire ça en mineur. Le capitalisme. Il faut un accord caca. Le capitalisme. Le fascisme. Le socialisme. C'est un peu bien le socialisme. Et le socialisme. Et le marxisme. L'anarchisme. Le totalitarisme. Le.
3: Pour moi, la vérité est quelque chose qui n'est pas absolu.
0: Enfant, tu croyais en Dieu ?
3: Oui, je viens d'une famille excessivement catholique, excessivement réactionnaire aussi. Et ma rupture avec la religion, avec cette vérité absolue, en fait, qui m'avait été inculquée par ma famille, que Dieu existe, c'est confronté au fait, aux injustices. Et donc... À ce moment-là, pour moi, c'est pas le bon Dieu qui allait aider ces gens. La question, c'était... donc, c'est la question de s'émanciper du pouvoir que l'autre a sur toi et de pouvoir construire ton propre avenir. Ça, c'est une chose très importante, parce qu'à partir de ce moment-là, tout ce qui est magique disparaît.
0: Croire à l'histoire officielle, c'est croire des criminels sur parole. Simone Veil.
2: Ce qui me gêne avec le concept de post-vérité, c'est que c'est comme si la vérité, elle était là avant. Tu vois. Alors qu'elle n'a jamais été là, la vérité.
1: Je crois en les arbres qui poussent, en le temps qui passe, en le soleil qui tourne.
4: Okay. Il y a l'abstentionnisme et l'agnoticisme, l'alcoolisme, l'athéisme, le structuralisme. Il y a l'aphorisme et l'animisme, le conspirationnisme. Consumérisme.
5: La post-vérité désigne une époque dans laquelle les faits objectifs et les preuves empiriques jouent un rôle secondaire face aux émotions et aux croyances personnelles.
0: Pas deux secondes où il n'y a pas un avion ou une ambulance. Comment je fais pour faire croire que je suis perdu dans la forêt, moi? S'il y a des chiens, des gens, des ambulances à chaque fois. Ouais.
6: À ton titre Haut de la vérité, ça me fait penser à la fiction.
7: Ouais, c'est un peu de l'info-fiction, c'est-à-dire qu'on peut prendre ça, comme tu disais, pour un peu du réel, quoi, alimenter le réel avec de la fiction, ou l'inverse.
8: Mais en tout cas, je crois que si j'ai attaqué ce travail, c'est aussi clairement que tu m'as mis plein de questions dans la tête quand j'étais peut-être plus petit, dans mon adolescence, tu vois, et que ces questions-là, elles sont restées petit à petit, quoi. Sous une autre forme, tu vois, parce que j'ai pas emprunté le même chemin que toi, je pense.
6: Maintenant, si t'as besoin de questions précises, de réponses précises, je peux t'aider à trouver des trucs, parce que moi, c'est ce que j'ai voulu trouver, et je sais depuis assez longtemps pour me débrouiller pas mal, à trouver simplement des données, pas des avis, pas des considérations. Titiou, je t'embrasse.
0: La vérité est une histoire de famille et de mouvement. Faire avec ou faire face?
3: Avec ma famille, c'était une très grande bascule parce qu'en fait, mon père m'a mis à la porte quand j'avais 19 ans. À l'époque, on n'était pas majeur avant 21. Il m'a tabassé à mort et il m'a foutu dehors à cause de mes idées communistes, lui se situant plutôt du côté de Franco, catholique. Donc, c'est sûr que ça a été une grande rupture, puisque je n'ai plus revu personne de ma famille pendant quasiment 25 ans. Bon, ça a été assez traumatisant, mais en même temps, même avec beaucoup de recul et beaucoup d'années qui sont passées, je pense que ça, c'était tout à fait bénéfique. La rupture était la seule solution pour que je puisse mener... en tout cas construire ma vie à moi. Dans cette famille, ça aurait été impossible. Comme fille, déjà. Mon père voulait déjà, m'avait menacé de me mettre en asile psychiatrique parce que j'étais très révoltée. Pour ma mère, j'étais comme une poupée. Il fallait me faire des crolls, tu vois, mettre des bigoudis, des rubans dans les cheveux, des belles petites robes qu'on pouvait pas salir, etc. Moi, j'ai bousillé tout ça. Et moi, j'ai trois frères. J'étais la seule fille et j'ai été enfermée, vraiment enfermée. Pour moi, l'école, c'était le lieu où je pouvais penser, où je pouvais apprendre, où je pouvais sortir du carcan. Il fallait que je me construise un territoire dans lequel les autres ne pouvaient pas venir. Un espace de liberté à moi. Bah, je m'appelle Françoise. Alors Françoise, ça vient du latin franc. Ça veut dire libre en fait. Libre, ça ne veut pas dire faire tout ce qu'on veut, n'importe comment. Libre, c'est pouvoir vivre en accord avec les valeurs qu'on a. Mais vivre, hein, pas seulement penser. Ce qui est important dans la liberté, c'est de justement pouvoir vivre en accord avec ses pensées. On fait ce que l'on dit, on est ce que l'on pense. C'est difficile, on n'y arrive pas toujours, mais je trouve que c'est le seul moyen d'être solide dans la vie. Quand on a de la force, ben on peut la transmettre aux autres aussi, un petit peu. On peut soutenir celui qui faiblit. Alors ça fait un peu cato, hein, mais quand je dis je crois à la capacité de chacun de s'émanciper, pour moi c'est une forme d'amour. J'aime les gens.

0: Je suis dans une société, enfin, voilà, où, comme beaucoup, il y a une injonction à se blanchir, à s'assimiler, etc. Donc, juste de conquérir le droit à parler, je parlais quasiment pas, je terminais pas mes phrases. Le nombre d'années qu'il m'a fallu pour conquérir la confiance en me disant que je peux écrire aussi, moi, ça a mis plus de 30 ans chez moi. Enfin, voilà, c'est des exemples. Et c'est pour ça que je m'inscris dans l'affiliation dans le geste du conteur, qui dit des vérités à travers de la fiction, à travers du faux, quoi. Qui utilise des mythes, des choses qui sont pas vraies, entre guillemets, pour dire des vérités sur la condition humaine. Pendant des millénaires et des millénaires et des millénaires, et encore aujourd'hui, les pensées critiques humaines se sont déployées à travers des contes, à travers des fables, à travers des poèmes. C'est pour ça que je développe une pensée chorégraphique. Pour moi, penser est une danse. Par une simple torsion, en fait, on fait sauter la distinction entre l'envers et l'endroit, en fait, entre le recto et le verso, pour montrer aussi quelque part l'infini. On peut l'atteindre dans le fini, quelque part. Moi, quand je parle de liane, c'est vraiment du figuré. C'est vrai que quand j'écris Sagesse des lianes, j'étais à la recherche d'un mot, quoi, en fait. C'est vrai que moi, à travers le mouvement de les lianes, ce qui m'intéressait, c'est justement cette verticalité, quoi. La verticalité d'un être debout, un refus de se soumettre, un refus de plier, la nécessité de conquérir sa dignité, de jaillir de dessous le sol. Parce que quand on est des damnés de la terre, l'impératif, c'est pas d'atterrir, ça c'est stupide. L'impératif, au contraire, c'est higher, comme on entend dans la soul, dans le funk, c'est toujours plus haut, quoi. C'est élevé. Fuir, c'est aussi d'abord faire fuir, comme dirait Deleuze, y compris en produisant un écran de fabulation, comme font par exemple ce qu'on appelle les Roms, Tziganes, tout ça. On les accuse d'être des menteurs, mais non, ils mettent en œuvre ce que célèbrent des gens comme Arouet, Deleuze, etc. Eux, ils font ça depuis des siècles. Une fabulation, ils se protègent avec un écran de contes, d'histoires, en fonction des interlocuteurs et des lieux où ils arrivent, mais qui les protègent en même temps et qui leur permettent de développer leurs propres actions, en fait. Ils marronnent en plein jour, en fait. Le marronnage, c'est remettre en question forcément la morale du maître. Et on n'a pas à être vrai par rapport à un ordre qui repose sur un mensonge. Et donc la subversion, c'est pas une posture. La subversion, c'est la production d'une version souterraine et clandestine, hérétique de la réalité, depuis le point de vue de ceux qui sont relégués sous terre.
1: Ça peut effectivement être sensationnaliste, comme tu dis, mais c'est le propre de la réalité et de... Ben c'est la guerre, quoi. Macron, il disait que c'était la guerre, tu vois, quand il parlait du Covid. La bête de l'événement est là, c'est ça, ces mots. Ensuite, en face, t'as les guerriers qui sont pour rétablir la vérité, comme tu disais, des Snowden, des Assange, des Kennedy, et pour moi, des Trump.
2: Voilà, à force de dire que chacun a sa réalité et que le réel est inaccessible, on relativise tout. Parfois, c'est carrément même renversé. Le prix Nobel de la paix laissé à des guerriers, la bataille pour l'état de droit laissée à des criminels, la santé à des commerçants, les terres à des promoteurs. Bientôt, l'amour à des robots.
3: La question que je me pose, ce serait qui a créé cet arbre? Soit c'est la nature, soit c'est un humain. Et entre mes potes, ça reste, on ne sait pas quoi.
2: La prochaine maison est celle de Gabriel. Gabriel comme l'ange Gabriel.
4: J'adore les aphorismes. Ainsi ne soit-il pas. J'adore. On termine toutes les prières par ainsi soit-il. Lui dit ainsi ne soit-il pas. Une autre que j'aime beaucoup aussi, j'appelle âme ce qui ne cicatrise pas.

0: Ça aussi, c'est fantastique, hein. L'âme, c'est cette blessure qui est en moi et qui ne va pas se refermer et qui continue à couler.
1: La sécularisation désigne le processus historique et socioculturel par lequel les religions perdent leur influence dominante sur les institutions publiques et les individus. Ce processus ne se contente pas de reléguer la religion au rang des choix individuels. Il transforme profondément les mécanismes qui maintiennent les liens sociaux. Disparition des rituels communs, affaiblissement d'une morale partagée, réduction du sentiment d'appartenance à une communauté, fragmentation des espaces publics, individualisation accrue des valeurs, perception d'une perte de grands récits.
0: Écoutez, je vais vous raconter une histoire concrète, mais je pourrais en raconter 100. Hein. Je me trouve, il y a peu de temps, dans un hôpital où une jeune maman m'appelle. Voilà, l'accouchement ne peut pas aller à terme, donc on va faire en sorte qu'on fasse venir le fœtus. Et elle voulait que je sois là. Ça se passe, si j'ose dire, médicalement avec beaucoup, beaucoup de délicatesse, très, très bien. La médecin prend ce tout petit être de 10 cm. Une jeune sage femme le prend, le dépose sur un linge. Elle dépose ce petit être sur le ventre de la maman qui m'avait demandé, on avait préparé cela, de trouver un petit coffret très très beau, très bien peint à la main, dans lequel on allait déposer ce petit être et puis faire une célébration. Mais c'était un moment de vérité extraordinaire. C'était tragique parce qu'il y avait là une naissance qui n'aboutissait pas. Et c'était tragique pour cette jeune femme dont c'était peut-être la seule chance. Hein. Mais en même temps, ce que nous avons vécu avec les médecins, avec les sages-femmes, avec quelques membres de la famille, moi-même, était d'une intensité, d'une force, et là, j'ose employer le mot, d'une vérité rare.
2: La mort est une expérience extraordinaire. Gaspard Noé.
3: Je suis arrivé dans une église, dans un temple antoniste, voir une dame que j'ai connue il y a quelques années. C'est une guérisseuse, quoi, si on peut dire. Je vais essayer d'aller toquer à la porte. Je vais essayer de faire le tour pour voir si... Il n'y a pas l'air d'avoir grand monde quand même. Oula, il y a un volet qui vient de s'ouvrir. Il y a des rideaux qui bougent. Bonjour. Vous êtes la responsable du temple ?
4: On s'est rencontrés il y a longtemps et on avait parlé dans une petite salle à côté pendant un petit moment. Et enfin voilà, moi je voulais... Jacques, tout à fait, voilà. Vous êtes en train de perdre votre voix, en fait, c'est la voix qui...
5: Voilà, plusieurs mois, voilà, un an. Je parlais le samedi, je me lève le dimanche, je fais mon service, rien pour l'annonce. Je ferme ma lecture, rien, fini, depuis le 2 octobre 2022. Et puis alors, mon cours a commencé à descendre. Alors, c'est moi, après, mais on ne trouve rien.
4: Allez-y, je repasserai dans quelques semaines. Peut-être que vous aurez le temps pour un petit thé.
5: J'espère que ça ira mieux. Regardez, j'obtiens des guérisons extraordinaires. Un petit gamin, il y a 3 ans, il avait une tumeur, on devait ouvrir là.
4: Ouais.
5: La tumeur a disparu. Ma petite opération. Moi, j'ai plus de force, je dis. Je sais plus aider. ça fait mal. Hein.
4: Ça vous tracasse, là, j'imagine.
5: Ça fait mal. Parce que quand on voit tout le bien qu'on peut faire autour de soi. Mais je dis, notre petit bonhomme, je dis, et moi, alors, qui va le faire pour moi?
2: Arlette, c'était l'histoire d'une guérisseuse à la recherche d'une guérison. Arlette est décédée peu après. Elle est partie rejoindre Dieu sait qui. C'est qui Dieu ?
6: Quand des enfants jouent dehors et dessinent qu'un tronc d'arbre est un bateau de pirates, on ne va pas leur dire que c'est faux. Parce qu'ils ont décidé d'agir pour un certain temps dans un univers de vérité avec certaines règles. Tel bout de bois aurait valeur de pistolet, telle pierre valeur de coffre au trésor.
2: D'un être humain qui trouve une pierre qui brille au fond d'une grotte, s'en réjouit et s'empresse de le montrer à d'autres. Briller n'est pas la seule fonction de la pierre. Elle peut s'échanger contre tout ce qui existe et parfois contre ce qui n'existe pas. À l'inverse des pierres, le pouvoir ne brille pas et ne se voit pas. Pourtant, on y croit. Le pouvoir, il a un secret bien caché dans l'esprit de ceux et celles qui l'oppressent.

0: Le capitalisme est en train de se métamorphoser, on est en train de tomber. Le néolibéralisme n'est pas annulé, c'est pas terminé, mais là on est en train de passer à autre chose quand même, qui est la gouvernementalité algorithmique. Par nos navigations, par nos achats, par nos relations avec notre dette ou notre découvert à la banque, ou nos voyages, tout ça, ça alimente nos posts, nos tweets. Tout ça, ça alimente en fait une machine qui elle-même, enfin des machines, c'est pas une, qui à la fin se retourne contre nous.
1: J'ai eu honte de moi quand j'ai réalisé que la vie était une fête costumée et que j'y étais avec mon vrai visage. Kafka.
2: Merci. Vous pouvez
3: 150 C'était dans une grande surface. Donc, on était tous là, mais comme n'importe qui, en train de faire des courses. Mais un de nous, et ça s'était préparé, arrivait à la caisse avec son caddie et avait dedans du pain, de la margarine, un pot de confiture, des choses vraiment essentielles, quoi. Bon. Et il arrivait à la caisse, et bon, il y avait une file derrière, et dans la file, il y avait certains d'entre nous. Et il arrivait à la caisse, et il disait, voilà, j'ai un problème, j'ai pas d'argent, ce sont des aliments de base, j'en ai vraiment besoin, mais je veux bien travailler. Vous me donnez n'importe quoi, nettoyer les WC, décharger une palette, mais pour l'équivalent de cette nourriture, parce que j'ai pas de travail, j'en trouve pas. Alors évidemment, la caissière dit, on n'a pas question, hein, l'autre insiste. Dans la file, il y a des gens qui commencent à réagir, puis les comédiens. Mais les gens savent pas que c'est des comédiens. Bon, il y en a un qui dit, ben oui, il a raison, hein, quand même. S'il travaille, il peut avoir ces choses élémentaires. Un autre comédien qui dit, oui, mais quand est-ce que cette file va avancer? C'est un profiteur, ça suffit, hein, qu'on appelle la police et qu'on l'embarque. On lance comme ça des points de vue contradictoires par rapport à un fait très concret et la caisse est bloquée, donc la file grandit, puis il y a des gens qui commencent à arriver, etc., et qui prennent parti. Eux, ils se disent, ils savent pas que c'est du théâtre invisible, donc et ça amène un grand débat parmi les gens.

0: D'accord. Imaginons que je suis enfermée dans une boîte. Je trouve l'image très amusante. Vous êtes beaucoup à vous adresser à moi. Seriez-vous, vous aussi enfermé dans la boîte?
1: Alors la prochaine maison, c'est Stéphane. Stéphane habite une maison cossue, emmêlée dans les racines d'un arbre. Et depuis son arbre, elle observe le ciel.
2: D'être seul dans l'univers, c'est pas drôle. Parce que l'univers, est, moi, c'est quelque chose que je suis fasciné. Mais j'ai pas envie d'y aller. Hein. Non, c'est glacial. C'est un monde qui est hors de notre vie terrestre, qui est extraordinaire.
0: Aujourd'hui, 15 000 satellites tournent perpétuellement autour de la planète. En plus des satellites opérationnels, plusieurs dizaines de milliers d'objets orbitent autour de la Terre. Le catalogue de suivi de la NASA recense plus de 30 000 objets de taille supérieure à 10 cm.
1: J'ai regardé l'image reconstituée des satellites autour de la Terre. On dirait comme une peau. Une peau de la Terre formée de satellites.
2: La vie est là, simple et tranquille. Alors il y a la mort qui est toujours dans le coin. Ça me fait pas peur, parce que j'ai... Et puis j'ai pas du tout envie de mourir, mais je sais que ça va m'arriver. Et ça, je le sais tous les jours. Tous les jours, j'y pense. J'ai été proche de la mort quand j'ai dû m'occuper de quelqu'un qui allait mourir. Mais c'était pas moi. Mais je l'ai apaisé. J'ai dit, tu peux partir maintenant. Tu peux t'en aller.
1: Et est-ce que ça t'a appris des choses sur toi ?
2: Sur moi, peut-être, oui, je sais pas trop. Je m'occupe pas tellement de moi. Il faut savoir être seul, sans être trop solitaire, mais il faut accepter cette possibilité d'être seul, parce que quand on est en action, on réfléchit, mais quand on est vraiment seul, ça peut s'appeler un peu de la pensée. Et encore, pensée, c'est un grand mot.
1: Le souvenir le plus lointain qui te vient ?
2: Quand j'ai appris à marcher, je crois. Je me souviens que je tombais. Souvent.
1: Tu te souviens de la texture du sol ?
2: Oui, c'était du gravier.
1: Pas cool de tomber sur du gravier.
2: Non, non, mais du petit gravier. Petit gravier. Oui, je me souviens, c'est loin. Mais je me souviens des chutes.
1: De quoi es-tu fier ?
2: De rien. Sinon que... je me suis débrouillé quand même un peu avec ma vie qui, à un moment, était vraiment pas marrante. Je m'en suis sorti.
1: Avec le temps qui passe, qu'est-ce qui reste ?
2: La pensée. Le sentiment. Beaucoup, quand on devient âgé, vous êtes moins étonné, mais vous êtes plus touché.
1: Selon toi, qu'est-ce qu'il y a, qu'est-ce qu'il y aurait au-delà de la vérité ?
2: Je ne sais pas. La seule vérité, c'est qu'on meurt. Ça oui, ça c'est une vérité.
3: Hey, Sitio. Non, j'oubliais la principale note d'espoir, c'est l'éternité, quoi. C'est ça, le truc, que la mort serve aussi à la vie. Et tu sais que c'est mon but, de partir de cette vie en sachant où je vais, et donc de savoir d'où je viens. Peut-être juste oser imaginer vivre sans corps, comme dans un rêve d'envol, de voyage dans l'espace. Enfin voilà, philosophiquement, je t'embrasse, Ticho. Très bonne journée.
0: Voilà, c'était Au-delà vérité, un balado diffusion de Jacques Lemaire, produit par Manon Maître et le Fonds d'aide à la création radiophonique de la Fédération Wallonie-Bruxelles. 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
1: Bonjour à toutes et à tous, merci d'avoir écouté la pièce radiophonique « Au-delà vérité ». Je prends un petit temps ici à l'invitation du voyage radiophonique pour clôturer cette heure de radio. Je vais donc conclure ce voyage radiophonique par de la musique. Celle de mon père, qui toute sa vie a joué du violoncelle, et les chants polyphoniques qu'il m'a appris. Je remercie toutes les personnes qui ont contribué à Au-delà vérité et qui contribuent plus généralement à faire vivre la radio.

finir en musique, aussi pour montrer que si on n'est pas toujours d'accord, on aimera toujours s'accorder et chanter. Au revoir.

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0: Il est 17h à Paris, 16h à Kinshasa et 15h en temps universel. Et c'est l'heure du journal présenté par Karine Bellicha. Bonjour Karine.
1: Bonjour Anne-Cécile, bonjour à tous. À la une, le face-à-face tant attendu ce soir, celui qui opposera les Bleus aux Lions de l'Atlas. Coup d'envoi des quarts de finale du Mondial dans quelques heures. La France, favorite face au Maroc, étoile montante. Revue des troupes dès le début de ce journal. Dans le reste de l'actualité, les frappes américaines, les représailles iraniennes s'enchaînent depuis plus de 48 heures. Chacun s'accuse de violer le cessez-le-feu, tandis que le régime de Téhéran enterre son guide suprême tué en février. L'Ukraine se félicite de pouvoir bientôt fabriquer elle-même des missiles patriotes pour lutter contre les missiles lancés par la Russie. Les drones sont aussi très meurtriers et touchent de plus en plus les civils ukrainiens, comme à Zaporizhzhia. Reportage à suivre. Dans un peu moins de 5 heures maintenant, à Boston, c'est le lancement d'un France-Maroc qu'on espère d'anthologie. Les Bleus en quête d'un troisième sacre défient l'équipe montante des Lions de l'Atlas. Belle opposition en perspective entre deux sélections offensives. La France, favorite du Mondial, ne doit pas partir trop confiante, Frédéric Suteau.
2: L'euphorie, non, jamais.
3: Pas d'euphorie, non, de la joie et de la bonne humeur. Didier Deschamps répondait là à une question d'un journaliste marocain qui lui demandait si les joueurs français qu'on a pu voir à l'entraînement célébrer des buts de façon très démonstrative n'en faisaient pas un peu trop. Le sélectionneur des Bleus qui précise sa pensée.
2: Qui est de la confiance, oui, mais en face il y a aussi de la confiance de parce que le Maroc a réalisé jusqu'à maintenant. Voilà, comme je l'ai dit, il n'y a qu'une place, il n'y en a pas deux.
3: Une place à prendre pour le dernier carré de la Coupe du Monde. Les Marocains ont montré depuis le début du tournoi contre le Brésil et les Pays-Bas notamment que rien ne leur faisait peur. Mohamed Ouabi, arrivé sur le banc des Lions de l'Atlas il y a 4 mois, s'attend à un match ouvert.
4: Vous savez, quand vous arrivez à ce niveau de la compétition, c'est clair que l'efficacité fait la différence. C'est surtout après le match qu'on peut voir ce qui fait la différence. Avant le match, c'est facile d'en parler. Mais je pense sincèrement, dans le genre de match comme ça, c'est quand vous avez l'opportunité, je pense qu'on aura des occasions. Je pense qu'ils en auront aussi. Il faudra être efficace.
3: Début, oui, que le meilleur gagne. Frédéric Suteau, Boston, RFI.
1: Et coup d'envoi de France-Maroc, c'est à 20h, temps universel à suivre sur nos antennes africaines.
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1: De nouveaux bombardements ont été signalés aujourd'hui dans la province de Bouchehr, dans le sud de l'Iran. Les hostilités entre Washington et Téhéran ont bel et bien repris. Et les frappes américaines se poursuivent car Donald Trump considère que le cessez-le-feu a été rompu par Téhéran. Plusieurs ports iraniens ont été visés en 48 heures, suivis de représailles de Téhéran contre ses voisins du Golfe. Depuis la signature du protocole d'accord il y a 3 semaines maintenant, les deux parties s'accusent de violer le cessez-le-feu. Pour le directeur du Centre d'études et de recherche sur le monde arabe et méditerranéen, Hasni Abidi, l'élimination par les États-Unis de beaucoup de dirigeants iraniens a provoqué un changement de nature du régime et sa radicalisation.
6: Le départ de Ali Khamenei, bien sûr de la Rejani, vous avez toute une élite finalement du régime iranien qui n'est plus là. Et on a probablement une nouvelle élite, une nouvelle composition où les gardiens de la révolution, ceux qui mènent la guerre, sont devenus les seuls responsables de la gestion à la fois militaire, sécuritaire, mais ce qui est nouveau aussi, diplomatique, et ce qui montre un peu cette contradiction, surtout dans la relation avec les pays du Golfe. Et c'est cette dualité au pouvoir qui rend à la fois le maintien de cessez-le-feu difficile, mais qui rend même la négociation encore plus difficile. Finalement, le président Trump a favorisé l'émergence d'une aile beaucoup plus radicale que la précédente.
1: Hasni Abidi au micro d'Oriane Verdier. C'est dans ce contexte que le dernier acte des funérailles de l'ancien guide iranien a eu lieu à Mashhad. L'enterrement d'Ali Khamenei, malgré des frappes américaines contre des ponts ferroviaires reliant cette ville du sud, du nord-est du pays à Téhéran, des infrastructures civiles visées constituant un crime de guerre selon le régime qui a conçu les obsèques de son leader tué au début de la guerre en en février dernier comme une démonstration de force. Moscou qualifie d'irresponsables les engagements pris par l'OTAN en faveur de l'Ukraine, tandis que Volodymyr Zelensky est reparti très satisfait du sommet d'Ankara, fort de la promesse de Donald Trump de pouvoir fabriquer des missiles patriotes sur son sol. Kiev le demandait depuis des mois. Ces engins sont indispensables pour intercepter les missiles balistiques russes qui frappent quotidiennement le pays. Mais la menace vient aussi des drones, notamment des drones dits FPV qui harcèlent aussi les civils. Ce sont de petits engins pilotés à distance, équipés d'une caméra et chargés d'explosifs. À Zaporijjia, dans le sud de l'Ukraine, reportage à l'hôpital de la ville, signé Lucas Lazo.
5: Sur le parvis de l'hôpital de Zaporijjia, des ouvriers tendent des filets de protection comme une moustiquaire qui se referme peu à peu sur la ville. Au deuxième étage, dans le service de traumatologie, nous retrouvons Selhi, professeur de physique à la retraite, alité. La veille, il a été visé par un drone FPV russe.
7: J'étais dans un endroit ordinaire, au marché, comme tous les dimanches, où les gens se promènent, font leurs courses. En une fraction de seconde, je n'ai même pas eu le temps de comprendre. Il y a eu un éclair, un choc très fort, un grand bruit. Ensuite, j'ai regardé ma main et du sang coulait.
5: Un policier présent sur les lieux lui pose rapidement un garrot pour arrêter l'hémorragie avant de le conduire aux urgences. Le vieil homme confie dans un sourire fataliste qu'il s'est simplement retrouvé au mauvais endroit, au mauvais moment. Volodymyr, l'un des médecins du service, s'alarme quant à lui de voir arriver en ville cette arme jusqu'ici surtout utilisée sur le front.
8: Contrairement aux blessures de guerre chez les militaires, les civils n'ont pas d'équipement de protection, pas de gilet pare-balles, pas de casque qui peuvent même légèrement réduire les dégâts d'une explosion. Les blessures des civils peuvent donc toucher n'importe quelle zone avec n'importe quel degré de gravité.
5: Ce qui l'inquiète par-dessus tout, c'est le profil des victimes, des enfants, des personnes âgées. En quittant l'hôpital, un FPV surgit dans le ciel et s'écrase contre un immeuble. De retour de Zaporijjia, Lucas Lazo, RFI.
1: En Chine, les pompiers luttent toujours pour éteindre un incendie dans une usine de chaussures du sud-est du pays. La situation semble désespérée pour de nombreux ouvriers piégés à l'intérieur du bâtiment. Le président chinois a déjà pris la parole pour évoquer de lourdes pertes humaines. Déjà 28 morts recensés. Xi Jinping demande que les responsabilités de ce drame soient rapidement établies. Ce n'est pas une surprise. Le mois de juin a été le plus chaud jamais enregistré en Europe occidentale. Constat dressé par l'Observatoire climatique de l'Union européenne, Copernicus. Troisième vague de chaleur intense au cours, avec déjà des milliers de morts. Le réchauffement climatique d'origine humaine se poursuit. Fin juin, déjà sous la canicule, les deux tiers des Européens ont respiré de l'ozone dans l'air à un niveau dangereux, selon un rapport d'une ONG environnementale. Toujours au chapitre de la santé, d'après les dernières estimations de l'OMS, une personne sur cinq sera confrontée au cancer au cours de sa vie. Et évidemment, l'impact n'est pas le même selon l'endroit de la planète où l'on vit. Jérémy Lange.
9: En 2024, dernière année pour laquelle des chiffres sont disponibles, plus de 20 millions de personnes ont développé un cancer. Elle pourrait être 35 millions en 2050. Le taux d'incidence est disproportionnellement élevé en Europe par rapport à sa population. Mais c'est en Afrique que le taux de mortalité est le plus élevé, dit la docteur Isabelle Sorjomataram de l'OMS.
10: En Afrique subsaharienne, 50 à 90% des femmes avec un cancer du sein ont été diagnostiquées au stade 3 ou 4 de la maladie, c'est-à-dire à un stade avancé. En Amérique du Nord, cela concerne 30% seulement des femmes.
9: Le rapport insiste aussi beaucoup sur l'impact psychologique que peut avoir un diagnostic, l'isolement, le sentiment de détresse. Et ça ne concerne pas que les malades, explique le docteur André Ilbaoui. Il dirige le programme de lutte contre le cancer à l'OMS.
7: Ce qu'il faut retenir, c'est que 92% des personnes vont être confrontées au cancer. Le sien, celui d'un parent, d'un conjoint, d'un frère, d'une sœur ou d'un enfant. Certains aidants passent plus de 40 heures par semaine à s'occuper de leurs proches, en plus de leur travail. C'est un job à plein temps.
9: 4 cancers sur 10 sont liés à des causes évitables, comme les infections, la consommation d'alcool ou de tabac. Celle-ci, c'est un des rares signes positifs, et d'ailleurs en baisse dans le monde. Mais l'OMS s'inquiète en parallèle de voir l'obésité devenir un facteur de plus en plus déterminant dans le développement des cancers. Jérémy Lange, Genève, RFI.
1: Et puis l'éclipse est totale depuis l'annonce de la mort de la chanteuse britannique Bonnie Tyler, qui s'est éteinte à l'âge de 75 ans, star emblématique des années 80. 80, inoubliable aussi bien pour sa voix rauque que pour ses brushings spectaculaires. Voilà, c'est la fin de ce journal. Tout de suite sur le Pont des Arts en Avignon, Nathalie Amar, bonjour.
11: Bonjour Karine Bellicha et merci. Il est bientôt 17h10 à Paris, on est avec le metteur en scène Gwenaël Morin.
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14: Bonsoir, c'est encore une journée chaude et ensoleillée qui nous attend demain avec des risques d'orage en fin d'après-midi. Il va faire 33 degrés à Langogne, 34 à Mende, 35 à Marvejols et 37 à la Canourgue. Les risques d'orage sont encore présents samedi et se dissiperont ce dimanche. Enfin demain, c'est la Saint-Ulric.
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0: Bonjour à toutes et à tous et bienvenue dans la Minute de la Deal sur 48FM, l'émission qui vous aide à mieux comprendre vos droits en tant que locataire ou propriétaire. Aujourd'hui, un sujet qui fait parfois débat, qui peut entrer chez vous et dans quelles conditions. Pour nous éclairer, nous recevons Morgane Auguy, juriste à la Deal de Lozère. Bonjour Morgane.
1: Bonjour.
0: Alors voilà, la question d'aujourd'hui, c'est celle-ci. Si je suis locataire et que je ferme ma porte à clé, est-ce que ça signifie que plus personne ne peut entrer, même pas mon propriétaire ?
1: Exactement. Une fois que vous avez signé votre bail, le logement devient votre espace privé. Le propriétaire n'a absolument pas le droit d'entrer sans votre accord, que la porte soit verrouillée ou entrebâillée. S'introduire dans un logement occupé sans autorisation est une intrusion et peut lui coûter 1 an d'emprisonnement et 15 000 euros d'amende.
0: Et si le propriétaire m'écrit et veut juste me dire vérifier si tout va bien dans le logement, ça c'est pas possible?
1: Non, ça n'est pas possible. Il ne peut pas venir spontanément pour jeter un coup d'œil. S'il souhaite intervenir, il doit vous prévenir à l'avance et obtenir votre consentement. Aucune loi ne l'autorise à effectuer des visites surprises. Même si l'intention est bonne, l'entrée doit toujours être discutée et acceptée.
0: Donc d'accord, c'est clair, mais il doit bien exister des cas où le propriétaire a quand même le droit d'entrer, non ?
1: Oui, la loi prévoit des exceptions, notamment pour les travaux obligatoires. Travaux d'entretien courant, travaux nécessaires au maintien en état du logement, travaux d'amélioration, que ce soit dans les parties privatives ou communes, travaux d'amélioration de la performance énergétique. Dans ces cas-là, le locataire doit laisser l'accès, mais uniquement sur rendez-vous. Le propriétaire ne peut pas imposer n'importe quel créneau, il doit respecter votre organisation. Quand votre bail touche à sa fin, le propriétaire doit pouvoir faire visiter le logement au prochain locataire. Mais là encore, il y a des règles strictes. Pas de visite le dimanche, pas de visite les jours fériés, maximum 2 heures par jour pendant les jours ouvrables. L'idée est simple, permettre les visites, oui, mais respecter votre vie privée, toujours.
0: Et alors, pour les doubles de clés, parce que dans 90% des cas, souvent, les propriétaires, ils gardent un exemplaire. Est-ce qu'ils ont le droit de faire ça ?
1: Alors, c'est une question très fréquente et il faut savoir qu'il y a un vide juridique sur ce point. En clair, la loi n'interdit pas aux propriétaires de garder un double des clés. Beaucoup le font pour des raisons pratiques. Intervenir en cas d'urgence, donc notamment pour des incendies, des dégâts des eaux, etc. Ou encore pour dépanner un locataire qui aurait perdu ses clés. Mais attention, même avec un double, il ne peut jamais entrer sans votre autorisation. Avoir un double n'autorise rien du tout sans votre accord. C'est comme avoir une carte de bibliothèque, ça ne donne pas le droit de lire votre journal intime.
0: Ah, c'est une belle métaphore. Et si jamais le propriétaire utilise son double pour rentrer pendant mon absence, qu'est-ce que je peux faire ?
1: Dans ce cas, il s'agit d'une violation de domicile, même sans infraction. Vous pouvez porter plainte et demander réparation pour l'atteinte à votre vie privée. La loi est très claire, le domicile est inviolable, même pour celui qui en est propriétaire. Pour toute question liée à votre logement, n'hésitez pas à venir nous rencontrer à la Deal.
0: Merci Morgane. Et pour venir vous rencontrer à la Deal, si on rencontre ce genre de problème ou d'autres, on peut vous contacter par téléphone au 04 66 49 36 65. Par mail, vous écrire à contact@adeal.org. Également venir vous voir au 12 bis avenue Foch à Mende. Et également venir vous rencontrer pendant les permanences sur tout le territoire. Merci Morgane.
1: Merci.

0: Bonjour à toutes et à tous, soyez les bienvenus à l'écoute d'RFI. En direct de Paris, il est 18h.
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0: Jeudi 9 juillet, voici les titres de cette édition. L'Iran est à la une de ce journal en français facile. Nous sommes dans un instant au cœur de la foule iranienne réunie dans la ville de Mashhad pour les funérailles de l'ayatollah Ali Khamenei. Autre grand titre, le Venezuela, deux semaines après les terribles tremblements de terre qui ont secoué le pays, au milieu des ruines, la vie s'organise. Reportage de notre envoyé spécial. L'actualité en France, la vigilance rouge canicule fait son retour, des températures très élevées attendues à partir de demain sur l'ouest du pays. À la page sport, mondial de foot, dans 4 heures, la France rencontre le Maroc pour une place en demi-finale. Et puis au Tour de France à vélo, Tadej Pogacar vient de remporter en solitaire la 6e étape et prend le maillot jaune. L'Iran dit adieu à son ancien guide suprême. Les funérailles de l'ayatollah Ali Khamenei prennent fin aujourd'hui. Après 6 jours d'hommages et de cérémonies, le cercueil de l'ancien guide suprême a été transporté dans sa ville natale de Mashhad, en Iran, où il va être enterré. Une foule immense est réunie pour l'occasion. Vous allez entendre des Iraniennes et des Iraniens très en colère. Leurs paroles sont très dures. À Mashhad, pour RFI, notre envoyé spécial, Sami Boukhalifa.
3: Une foule impressionnante. Tout le monde est habillé en noir. Les femmes portent leur tchador noir, un long voile qui couvre le corps tout entier. Et les hommes sont aussi habillés en noir. Qu'est-ce qui est écrit sur votre pancarte, madame ?
4: Trump doit payer.
3: Okay. Et c'est écrit en persan, en anglais et en hébreu. Pourquoi en hébreu ?
4: Pour que la presse étrangère et le monde entier comprennent notre message, nous vengerons notre guide suprême et nos martyrs.
3: Tout le monde tient un drapeau, une bannière.
5: Die to America.
3: C'est ce que vous savez dire en anglais. Avec les sionistes aussi. Vous nous dites mort à l'Amérique, mort aux sionistes, dans plusieurs langues, en arabe, en persan et en anglais. Je traduis. Mort à Trump, le tueur d'enfants, ami du pédocriminel Jeffrey Epstein. Il a tué des écoliers innocents en Iran, alors nous souhaitons sa mort.
6: Votre colère est grande, madame.
3: Bien sûr, je suis en colère contre les tueurs de bébés et d'écoliers. Des drapeaux iraniens, des drapeaux palestiniens aussi, des drapeaux de ce que l'Iran appelle l'axe de la résistance, le Hezbollah libanais. Il y a aussi tous ces symboles du chiisme qui tournent autour du culte du martyr, de la résistance. Sami Boukhalifa, Mashhad, RFI.
0: Alors que les États-Unis ont de nouveau frappé l'Iran, Téhéran a depuis riposté, répliqué contre des alliés de Washington dans la région, notamment la Jordanie. La Jordanie qui a intercepté aujourd'hui plusieurs missiles iraniens. L'actualité à présent sur le continent asiatique où Taïwan se prépare à affronter un typhon, des vents puissants et des pluies conséquentes. Le typhon Bavi a déjà balayé plusieurs îles du Pacifique. Il doit toucher Taïwan ce vendredi avant de s'abattre sur la Chine. Les autorités taïwanaises appellent donc la population à la plus grande prudence. Un grave incendie dans une usine de chaussures en Chine. Au moins 28 personnes sont mortes et plusieurs autres sont restées bloquées dans le bâtiment. Près de 200 pompiers et secouristes sont mobilisés pour essayer de maîtriser les flammes. Les produits inflammables présents dans l'usine ont rendu l'incendie encore plus violent. Il est 18h05 à Paris, midi 5 à Caracas. Cela fait maintenant 2 semaines que la terre a tremblé au Venezuela. La région de Vargas, près de la capitale Caracas, a été particulièrement secouée. Le bilan humain est d'au moins 3800 morts. Mais de nombreux corps, de nombreux cadavres sont encore sous les décombres, sous les habitations détruites. Les familles attendent qu'ils soient retrouvés. Pendant ce temps, la vie s'organise au milieu des ruines. Reportage Alice Campagnol.
7: Ah,
2: Maribel Sanchez est chirurgienne esthétique à Caracas. Depuis le tremblement de terre, elle a abandonné sa clinique et tous les jours, elle vient dans ce quartier où plusieurs tours se sont effondrées.
7: Votre tension est un peu élevée. Cherche-moi le captopril dans les antihypertenseurs. Il y a beaucoup d'hôpitaux de campagne qui ont vraiment de tout, c'est vrai. Mais les gens ne vont pas abandonner les lieux. Ils ont leurs proches ici enterrés sous les débris. Donc, ou bien les médecins, nous venons sur place, ou bien les patients décompensent.
2: Le coffre de son 4x4 fait office de pharmacie. Elle a installé une table en plastique, deux tabourets et les patients défilent. Les besoins sont grands pour toutes les familles qui organisent désormais leur vie dans la rue face aux ruines.
7: Aujourd'hui, par exemple, nous avons eu des patients déshydratés, extrêmement affaiblis, des problèmes de peau dus au soleil ou à la gale, à cause des conditions dans lesquelles ils vivent et ils dorment, ou à cause des habits qui leur ont été donnés.
2: Si la solidarité des Vénézuéliens pallie pour le moment l'absence de l'État, Maribel et tous les volontaires devront bientôt retourner à leur vie quotidienne. Alice Campagnol, Caracas, RFI.
0: Malheureusement, l'épidémie d'Ebola se propage encore. La maladie gagne du terrain plus rapidement que les précédentes épidémies, dit aujourd'hui le docteur responsable des situations d'urgence pour l'Agence de santé de l'Union africaine. Malheureusement, le virus continue de devancer notre réponse. Il se répand plus vite que se déploient les moyens pour contrôler la situation, a déclaré Wessam Monkula, déclaré en République démocratique du Congo le 15 mai dernier. Ebola a déjà tué 600 personnes. Et puis enfin, nous avons appris que le président sud-africain sera à Paris demain. Cyril Ramaphosa sera reçu par le président français Emmanuel Macron au Palais de l'Élysée. Visite officielle de 2 jours.
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0: La vigilance rouge canicule de nouveau activée en France. Autrement dit, des températures très élevées qui vont flirter avec les 40 degrés. 9 départements de l'ouest du pays sont concernés. Le Premier ministre, de nouveau, sur le pied de guerre à ce sujet. Sébastien Lecornu va présider une réunion avec d'autres ministres dès demain matin, 10h. Sport, France, Maroc, c'est l'affiche de ce premier quart de finale du Mondial 2026. Ce soir, 20h, temps universel à Boston, des retrouvailles au plus haut niveau mondial entre Français et Marocains qui étaient déjà face à face en demi-finale il y a 4 ans au Qatar. Alors si les Français sont toujours dirigés par Didier Deschamps, les Lions de l'Atlas ont changé de sélectionneur dans l'intervalle. C'était juste après la dernière CAN, au début de l'année 2026, Walid Regragui a laissé sa place à Mohamed Warbi, qui entraînait déjà les équipes de jeunes au Maroc, un profil très différent de son prédécesseur. Écoutez Franck Simon, grand spécialiste du football africain et rédacteur en chef du site 2022mag.com.
8: Il n'a pas un vécu, si vous voulez, d'entraîneur, par exemple, sur le banc d'un club, comme l'avait Walid Regragui. C'est quelqu'un qui a formé de nombreux joueurs devenus des vedettes dans leurs pays respectifs, hein, en Belgique et même ailleurs. Et puis aussi, c'est quelqu'un d'un forcément qui fait appel à des joueurs. Il fait appel au talent. Pour lui, l'âge ne compte pas. Le talent, d'abord, ce qui l'a conduit à beaucoup rajeunir l'équipe et aller chercher les joueurs dont il pense qu'ils sont très complémentaires. Il aime que ses joueurs soient le pied derrière le ballon et aillent vers le but adverse et marquent beaucoup. Mais ça veut dire aussi que c'est une équipe moins expérimentée et peut-être un petit peu plus tendre, moins solide défensivement.
0: Franck Simon au téléphone avec Anne Cantner à la mi-journée.

Vous avez sûrement reconnu la voix de la chanteuse britannique Bonnie Tyler. Elle s'est éteinte aujourd'hui à l'âge de 75 ans. Elle était connue notamment pour avoir interprété ce tube dans les années 80.

0: referme ce journal en français facile où que vous soyez sur la planète. Merci à tous de l'avoir écouté.
1: La ville de Mende vous présente la météo.
2: Bonsoir, c'est encore une journée chaude et ensoleillée qui nous attend demain avec des risques d'orage en fin d'après-midi. Il va faire 33 degrés à Langogne, 34 à Mende, 35 à Marvejols et 37 à la Canourgue. Les risques d'orage sont encore présents samedi et se dissiperont ce dimanche. Enfin demain, c'est la Sainte-Ulrique.

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1: Bonjour à tous, bienvenue pour la première visite radiophonique de l'année 2026. Salut Caro.
2: Salut.
1: Avec Caroline Entraigue du Conseil d'architecture, d'urbanisme et de l'environnement de la Lozère. Eh bien Caro, tu es seule aujourd'hui ?
2: Eh oui, Nelly a mal digéré sa croustade, elle sera pas avec nous aujourd'hui.
1: Mais j'imagine que tu vas m'amener quelque part et qu'on va rencontrer d'autres personnes.
2: Mais bien sûr, en ce début d'année, on va faire comme le Père Noël, on va monter sur des toits.
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1: Voilà, Caro, un peu de voiture. On est monté sur les hauteurs de Mende. On est où exactement ?
2: Nous sommes rive droite du Lot. Entre Mende et le Chastel-Nouvelle, nous sommes sur le Cosse, dit le Cosse d'Auge, qui est délimité par deux russes, les ruisseaux, le Rio Cross à l'est et le Rio Cross d'Abaïs à l'ouest. Donc la ville, elle est blottie au milieu de différents causses à la ville de Mende, avec le Cosse de Montmirat, la butte de Fontany, le Cosse de Changefège et le Cosse d'Auge où nous sommes, qui au fil du XXe siècle s'est développé et a conquéri d'anciens plateaux agricoles pour créer notamment la zone d'activité du Cosse d'Auge où nous sommes.
1: Et tu vas nous faire visiter une zone d'activité ?
2: Ah, ce serait une bonne idée, peut-être pour une prochaine visite. Mais aujourd'hui, on va quand même parler patrimoine et savoir-faire. Parmi tous ces toits en bac acier, aujourd'hui, on va parler de Loz. Et donc, je t'emmène au centre de formation des artisans loziers couvreurs. Ludo, du coup, je te présente Nicolas, qui est le responsable de l'association et de la formation des artisans loziers couvreurs.
1: Voilà Nicolas, on se connaît quand même un peu. Bonjour Nicolas.
7: Bonjour.
1: Mais ça nous fait plaisir d'être ici. Est-ce que pour commencer cette visite radiophonique, peut-être tu peux nous parler un peu de cette association des artisans loziers couvreurs ?
7: Oui, tout à fait. Donc l'association des artisans loziers couvreurs est une association qui a maintenant 12 ans. Elle est née en 2013 avec au départ quelques artisans de la Lozère et de l'Aveyron qui se sont réunis. Et aujourd'hui, c'est une association qui a grandi. On a des membres dans 12 départements qui sont tous loziers donc de métier et qui adhèrent à l'association pour pouvoir fédérer la filière de la couverture en Loz, la structurer, la développer à l'échelle nationale. Et donc cette association a vocation à transmettre les savoir-faire, donc à former des personnes à la couverture en Loz, pour que ce savoir-faire puisse se transmettre dans tous les territoires où on retrouve des couvertures en Loz. On a plus de 50 départements en France qui sont concernés. Et on travaille également à la normalisation, c'est-à-dire à l'encadrement réglementaire de ce type de couverture, pour pouvoir les rendre compatibles avec les exigences d'aujourd'hui.
1: Vous êtes combien au sein de cette association ?
7: Alors, on est 2 salariés permanents et ensuite, on a une quarantaine de membres artisans, plus également des membres associés. Ce sont les amis d'ALC, donc qui peuvent être des personnes physiques comme des personnes morales.
1: Généralement, les formations durent combien de temps ?
7: Alors, les CQP, donc ce sont des certificats de qualification professionnelle, donc qui sont inscrits à France Compétences, sont des formations qui sont étalées sur 6 mois à raison d'une semaine de formation par mois. Une semaine complète. Donc ça fait au total 210 heures de formation et ensuite 3 jours complets d'évaluation.
2: Et puis il y a aussi tous les jeunes en formation que l'on va voir dans quelques instants.
1: Donc des jeunes en formation qui, j'imagine, viennent de partout, pas uniquement de Lozère.
7: Exactement. Donc les jeunes viennent de toutes les régions, jeunes et moins jeunes d'ailleurs, puisqu'on a un public très varié. Ce sont à la fois des personnes qui sont encore en formation initiale et notamment des compagnons du devoir, mais également des personnes qui sont déjà soit chefs d'entreprise, soit salariés d'entreprise et qui veulent monter en compétences ou se diversifier.
2: Et puis du coup, en formation, on apprend la loze de schiste, bien sûr, la loze calcaire, j'ai envie de dire même les techniques de loze calcaire, parce qu'on va parler de loze calcaire sur pente faible ou sur pente forte, et également récemment la phonolite qu'on va retrouver plutôt dans la partie massif central. Donc on va voyager quelques mètres de là.
1: C'est pas chaud, hein. Allez, on vient de rentrer dans l'atelier, on voit différentes maquettes, on peut appeler ça des maquettes, Caro ?
2: Exactement, c'est les maquettes de travail, mais aussi les maquettes d'examen des étudiants que l'on voit. Il y en a à la fois en schiste, à la fois en calcaire, avec des pentes plus ou moins fortes, comme on l'a dit tout à l'heure. Et je te propose de rencontrer Tanguy, qui est un des étudiants, justement, en formation.
1: Voilà, on s'approche de Tanguy sur cette maquette de schiste. Bonjour Tanguy.
8: Bonjour.
1: Vous êtes ici depuis combien de temps du coup Tanguy ?
8: Eh bien, j'ai démarré la formation en septembre avec ALC, mais sinon moi je suis couvreur depuis 8 ans maintenant.
1: Alors Caro, je vais te laisser lui poser des questions, tu es la professionnelle de l'architecture.
2: Oui bien sûr, par exemple Tanguy là est en train de monter ce qu'on appelle une petite croupe sur cette maquette en schiste. Et ce qui peut être intéressant, c'est qu'il nous explique un peu les différentes loses et les différentes parties du toit, les parties un peu plus techniques en fait qu'on apprend sur un toit en lose.
8: Eh bien, pas de souci. Alors là, sur ce versant, là, justement, comme tu l'as dit, qu'on appelle une croupe, toute la technicité, ça va être déjà au départ de bien choisir ses gouttiers et faire une répartition correcte. Ensuite, sur les gouttiers, bah, on va commencer à poser les premiers rangs, donc les couvre-joints et les ardoises entre les couvre-joints. Et ensuite, il va falloir faire attention sur tout ce qui est arêtier, donc les loses d'arêtier, choisir et garder celles qui sont les plus grandes, de façon à pouvoir les fixer et en même temps qu'elles dépassent. Et ensuite, tout le centre, c'est du remplissage, quoi.
2: Mais ce qu'on appelle arêtier, c'est celles qui sont sur le côté, hein, qui arrêtent le bord du toit.
8: C'est ça, c'est l'arête du toit.
1: Est-ce qu'il y a des difficultés sur le schiste particulier qu'on ne retrouve pas sur d'autres matières ou pas forcément ?
8: Eh bien, la grosse différence avec l'ardoise, car en soi, la méthode de pose est relativement similaire, mais la difficulté, ça va être tout ce qui est taille, calibrage, car on est sur une épaisseur différente, on n'est pas sur quelque chose qui est gabarisé, normé, donc il va falloir s'adapter beaucoup plus au matériau.
1: C'est toujours rectangulaire ou pas forcément ?
8: Non, pas forcément, là c'est un choix visuel, en fait on a choisi de les retailler de cette façon, de façon rectangulaire, mais il y a en ogive, en arrondi ou simplement rectangulaire avec des bords légèrement arrondis.
2: Ce qu'on peut signaler, c'est qu'en fait, toutes ces petites méthodes de taille, ou même on va parler du faîtage tout à l'heure, en fait, c'est chaque micro-région, chaque micro-paysage a un peu ses façons de faire. Ces types de loses un peu plus carrées, on va les retrouver plus facilement sur les parties cévenoles, par exemple, que ici dans la vallée du Lot. Et puis, si on parle des faîtages, on peut avoir différentes typologies de faîtages. Est-ce que tu sens nous en parler ?
8: Ben, les faîtages, on n'a pas encore abordé le sujet en formation, mais du peu que je sais, on peut faire un faîtage croisé. Donc on a les loses qui vont être encochées de façon à s'emboîter et tenir un peu par elles-mêmes sur le versant en pendant des deux côtés.
2: C'est ce qu'on appelle les crêtes de coq ou encore les dos de dragon pour les gens qui ne connaissent pas, voilà.
8: Alors ça c'est autre chose, ouais, là on est plus sur le faîtage croisé, ça va vraiment être la lose qui dépasse alors que la crête de coq ça va être un bord fait avec la maçonnerie. Sinon on peut avoir simplement des faîtages plats avec couvre-joint où là on va être sur des pentes beaucoup plus plates et on va beaucoup jouer avec la maçonnerie aussi.
1: On voit que les tailles sont différentes, peut-être même les épaisseurs aussi. Comment on choisit quelle lose vient à quel endroit ? C'est au fur et à mesure que ça se décide ?
8: Alors d'abord, ce qu'on fait, en fait, ça commence par l'étape du calibrage. Donc une fois qu'on a récupéré toutes nos loses, qu'on les a taillées et qu'elles sont prêtes à être calibrées, on vient justement les calibrer par taille de 2 cm, soit en calibrant au niveau du clou, soit en calibrant directement au niveau de la taille complète de la lose. Et ensuite, on vient placer en fait les plus grandes en partie basse et décrescendo, on vient réduire les tailles en montant au fur et à mesure.
2: C'est ce qu'on appelle souvent, on le lit dans les avis d'architectes des bâtiments de France, le bureau dégressif. Et quand on parlait de faîtage, on parlait tout à l'heure de la phonolite, là on ne le verra pas cette année parce qu'il n'y a pas de jeunes qui se forment à la phonolite. On peut aussi avoir des faîtages qu'on appelle en rastel ou en bastel, qui sont avec une pierre cylindrique creusée à l'intérieur et qui fait le faîtage, le haut du toit.
8: C'est ça, ça fait un peu comme un gros rondin de pierre qui va être légèrement maçonné et qui tient beaucoup par son poids.
1: Donc là on les pose juste les unes sur les autres, il n'y a pas de colle, d'enduit entre elles.
8: Ah non, il n'y a pas, là sur cette pose, il n'y a pas du tout de collage ou d'enduit, on est vraiment sur simplement la fixation au clou.
2: Oui, il pouvait arriver que dans certaines régions où on a de la burle ou du vin ou encore des épisodes Cévenol, on pouvait mettre parfois dessous un petit peu d'argile pour faire une étanchéité un petit peu à l'eau quand l'eau va remonter le long des Lozes. On avait à certains endroits cette tradition sur l'Aubrac et certaines parties Cévenol et puis après dans le Massif central, ça se trouvait également.
1: Pour l'instant, tu as travaillé que sur le schiste ou tu es passé également sur l'ardoise, sur d'autres matières ?
8: Dans la formation, moi j'ai travaillé uniquement le schiste. Après, durant ma carrière, j'ai aussi travaillé l'ardoise classique, Espagne, Angers. Voilà, on est sur un format très différent.
1: Du coup, je ne te demande pas la matière que tu préfères travailler ?
8: Oh non, ça c'est... Il y a trop de matières pour pouvoir en choisir une.
2: Et du coup, ce que je te propose, c'est qu'on passe à nos amis en formation calcaire.
1: Allez, allons-y.
2: Donc là, on se positionne devant les maquettes de calcaire. Alors les maquettes calcaire, il y a une spécificité par rapport à la losse, c'est qu'il y a plusieurs manières de la poser. C'est-à-dire qu'on va avoir des toitures en calcaire, ce qu'on appelle sur une, qui font une voûte en tas de charge. C'est-à-dire qu'en fait, on vient poser les losses les unes sur les autres et ça fait par lui-même une voûte. Donc le mur et le toit ne font finalement qu'un. Et ça, on le trouve plutôt pour des petits volumes, ce qu'on appelle chez nous les caselles, mais ce qu'on peut appeler dans d'autres territoires des capitouls, des caselles. Voilà. Et l'autre technique, c'est aussi sur une voûte. Plein cintre, c'est tout ce qu'on retrouve sur la partie Lozes, sur le territoire Cossenard, où on va avoir une pente un peu plus faible. Et là, on vient poser les cailloux, les pierres, les unes sur les autres. Et on a encore une autre technique qu'on voit devant nous, c'est sur une charpente avec des tasseaux. C'est la technique qu'on voit juste là. Et donc, je te propose de faire parler à la fois les formateurs et les formés.
1: Allez, on s'approche des pierres calcaires, c'est ça, Caro, avec Kevin qui est apprenti ici. Bonjour.
9: Bonjour.
1: Alors, Caro, explique-moi le poste sur lequel on vient d'arriver.
2: Mais du coup, Kevin, il vient de prendre une lose calcaire et il va la regarder avant de la poser sur un toit. Donc, il va avoir une période de time. Il va tout à fait nous expliquer ce qu'il fait.
9: Bon, alors déjà, pour commencer, on sonde la lose pour voir le son qu'elle produit, quoi, en fonction si elle est bonne ou pas pour être utilisée. Donc, là, elle sonne plutôt pas mal. À partir de là, déjà, avant que je la pose sur mon établi, j'ai regardé un peu les proportions de ma losse, si elle peut être posée à l'endroit prévu. À partir de là, je peux commencer à tailler mes chefs latéraux, c'est les côtés de losse. Le chef de base, c'est le côté qui est vu, qui vient en aval du toit, quoi. Voilà. D'abord, je vais procéder au traçage de la losse. Donc là, il y a un côté qui est déjà plat qu'on peut éviter de tailler, quoi. Donc il me faut une losse de 35, donc... De 35 de large. Donc je trace mes 35. Donc là, ici, on a les deux chefs latéraux. Et là, j'ai mon chef de base. Voilà. Là, en gros, on visualise la lose avant de la tailler, quoi.

0: Ben, merci beaucoup, Kevin. À côté, il y a Élise qui travaille aussi la pierre. Bonjour, Élise.
1: Bonjour.
0: Caro, un nouvel exercice là à côté où on est toujours sur la taille. Qu'est-ce qui se passe?
2: Ah bah de toute façon, avant de poser une lauze, il faut toujours la tailler. Donc il y a toujours de la taille quand on fait un toit à n'importe quelle époque. Voilà. Et du coup, Élise, elle peut nous parler un petit peu de la question de la noue qui est très spécifique à la toiture en lauze, et notamment à la lauze calcaire quand on a une architecture avec ce qu'on appelle des lucarnes pignons. Donc c'est ces fameux petits triangles que l'on voit sur les toitures d'Écosse, des grandes maisons et des bergeries. Et du coup, Élise peut nous expliquer comment on fait cette noue, ce que c'est exactement une noue.
1: Alors la noue, c'est la jonction entre deux pans, donc c'est-à-dire que nous allons avoir deux pans de toit différents, donc avec deux pentes différentes, et on va travailler donc en arrondi pour que visuellement aussi ça soit joli et que l'eau puisse suivre son chemin. On va travailler à l'inverse du toit rampant avec des bas de lauze plus étroits que les têtes de lauze qui vont être donc au niveau de la voûte au plus proche. Et on va remonter en arrondi jusqu'au haut de la lucarne ou de la cape.
2: Ce qu'il faut imaginer pour nos auditeurs, c'est qu'en fait, on vient créer des cercles avec les lauzes à différentes hauteurs. Et donc, il faut tailler chacune des lauzes pour qu'elle ait une forme un petit peu triangulaire, comme le disait Élise, pour venir vraiment chasser l'eau. Donc, c'est quelque chose qui est assez beau à voir sur les toitures et qu'on a du mal à voir quand on est en bas.
1: Ça ne se voit pas du tout du sol, généralement. Le gouttier va bloquer la vue de la noue.
0: Du coup, c'est toi qui as choisi de travailler sur une matière calcaire?
1: Alors, je suis arrivée dans la couverture un peu par hasard et j'ai commencé que sur du technique très compliqué. Donc, des cas d'école où j'ai une noue à une sortie d'abside. Donc, c'est vrai que ça va faire un an et demi que je fais ça et ça fait quasiment un an et demi que je fais de la lauze et que des noues. Voilà.
2: Élise, c'est notre spécialiste de la technicité cette année. Elle a travaillé sur un énorme château de mémoire du 15e.
1: Alors, c'est une maison seigneuriale, l'ancienne maison de chasse du seigneur de Sévrac-le-Château, qui a été un des grands défis de la société pour pouvoir arriver justement avec ses lauzes calcaires à réétanchéifier le toit. Et puis, on a eu quelques débords techniques assez sympathiques à voir. Ouais.
2: Et puis, il y a une autre technique en lauze calcaire qui vient plutôt, elle, de Bourgogne. On peut la trouver aussi un petit peu dans le Lot. On vient poser des lauzes calcaires sur de la charpente. Alors, ça paraît un peu antinomique puisque la lauze calcaire, ça pèse très lourd. Si je ne me trompe pas, mais Johan peut me corriger, on est sur 300 kg au mètre carré. Plus
3: Ça va dépendre de l'épaisseur. Et c'est vrai qu'il y a des grandes variations en fonction des territoires, en fonction des carrières, en fonction des toitures. Et c'est vrai que ça peut varier, aller de 2 à presque plus de 8 jusqu'à 10 cm d'épaisseur. Et on compte à peu près 100 kg par cm d'épaisseur de la lauze sur certains types de toitures. Et ça peut aller au-delà. Donc je vous laisse faire le calcul.
0: Voilà, Johan qui est formateur ici.
2: Exactement, et on a des formateurs qui viennent de partout en France. Il y en a qui viennent du Lot, Johan, tu viens de l'Aveyron?
3: Ouais, du sud Aveyron, du plateau du Larzac.
2: Il y a des gens qui viennent également de Haute-Loire, et pas mal aussi de locaux qui sont là 3 jours par semaine.
3: Ça varie en fonction des semaines de formation où on vient chacun transmettre un petit peu nos pratiques régionales en fonction des ouvrages qu'on veut transmettre.
2: Peut-être, Johan, tu peux nous expliquer, on va aller de l'autre côté, comment on fait une toiture en lauze calcaire sur un toit à faible pente, sur voûte?
3: La grande particularité de ces toitures, c'est que, comme tu l'as dit, on est sur une voûte, donc il n'y a pas de charpente, on n'a pas de support bois, on n'a pas quelque chose de linéaire sur lequel on va se poser. Une voûte, c'est courbé, on a de la forme arrondie, et le toit, on va essayer de le rendre linéaire au final. Bon, voilà, ça c'est la grande particularité de ces couvertures qu'on retrouve dans pas mal de régions en France, mais c'est quand même très spécifique en termes de mise en œuvre en tout cas. Et ça va se rapprocher un petit peu des murs en pierre sèche dans les logiques de blocage, puisque comme on n'a pas de charpente et que ça n'est pas scellé, on va les faire tenir uniquement par calage. C'est-à-dire que chaque lauze va avoir des petites cales, des petites pierres plates, des éclats de taille qu'on va poser sous les parties qui font qu'elles ne sont pas stables. Voilà. C'est ce qui fait qu'elles se tiennent entre elles, et c'est aussi en les serrant entre elles au niveau latéral. Et puis, ben, comme c'est très lourd, quand on pose une lose sur une autre dans le sens de la hauteur, ben, c'est pareil, ça la bloque. Donc, ce sont des toitures qui sont auto-bloquées, on va dire, quoi.
2: Il faut savoir qu'il y a ce qu'on appelle le recouvrement. Donc, c'est ce qu'on va retrouver sur toutes les toitures en lose, qui est important. C'est-à-dire la lose dessus, elle recouvre la lose du dessous pour éviter que l'eau s'infiltre, que l'eau remonte. Et donc, on est sur des un tiers, voire un cinquième, selon les toitures.
3: C'est vrai que là, pour ce qui est de la région des Grands Causses, où on va parler de toiture à faible pente, c'est-à-dire en deçà de 80% de pente, mais au moins au-delà de 45%, on va avoir des proportions de l'ordre du tierce, c'est-à-dire que la partie apparente de la lose, une fois qu'elle est posée, représente seulement à peu près un tiers. Donc pour qu'une toiture soit étanche, il faut, quand on pose un rang de lose, eh ben, c'est seulement le deuxième rang au-dessus, non pas le suivant, mais celui encore d'après, qui va permettre de créer un recouvrement. Et donc, c'est la partie du recouvrement qui fait l'étanchéité. Sans ça, ça fuit.
2: Voilà, la lose calcaire a eu à une époque mauvaise presse, cette question de fuite, de gélivité. Ce n'est pas du tout le cas. C'est l'intérêt justement de ce CQP et de le travail aussi sur la question des matériaux, des tests de gélivité, etc.
0: Pourquoi elle avait eu mauvaise presse du coup ?
3: C'est vrai qu'il y a eu une période très très sombre qui a failli éteindre complètement la pratique de la pose de lose calcaire du fait d'un mauvais matériau qui est venu principalement d'une carrière. On a eu des gros soucis de sinistres liés au gel. Et c'est vrai que cette grave erreur a failli anéantir la filière, mais elle a permis aussi de vraiment se rebondir sur des questionnements et de mettre en face des moyens pour écarter tant que possible les problématiques liées à la structure de la pierre, à sa nature, et on avance.
2: Oui, pour rebondir sur ce que disait Yohann, il y a eu pas mal d'études et de financements qui venaient d'abord de l'OBA MAC, puis l'OBA PRO, puis l'OBA ECO. Tous ces financements, en fait, ont permis à la filière de se structurer, mais également voilà, de faire ces fameux tests de matériaux aussi, de se mettre d'accord sur les règles professionnelles pour avoir des vrais professionnels qui posent des toits et qui savent ce qu'ils font.
0: J'imagine que c'est beaucoup de restauration, où il y a des constructions où on met en place ce type de toiture.
2: Il y a un exemple de construction qui est une architecture contemporaine qui a eu beaucoup de prix, qui s'appelle Super Cairou, qui est le petit bâtiment que tu vois juste là, qui est une aire de bivouac sur le chemin de Compostelle, le GER 65, qui a été portée par une association qui s'appelle Fenêtre sur le paysage, avec un architecte, encore heureux architecte, et un artisan, il me semble que c'est Vincent Cossanel.
3: Oui, c'est vrai que c'est très très surprenant, parce qu'il y a non seulement un travail de réalisation de toiture avec des formes peu communes, que je trouve très esthétiques, et il y a aussi tout un bâti en pierre sèche avec des formes relativement modernes. C'est à voir. Vraiment, je trouve ça très chouette. Et ça reste une exception, puisque je pourrais pas prétendre qu'il n'en existe pas d'autres. Il peut y avoir des commandes exceptionnelles, mais c'est vrai que ça reste un matériau qu'on pratique quasiment exclusivement en rénovation de patrimoine.
0: Merci beaucoup, Yohann.
3: Avec plaisir. C'est toujours chouette de pouvoir parler de ce qu'on fait, parce qu'on aime ce qu'on fait. Voilà.
0: Allez, pour terminer cette émission, j'imagine qu'il y a des actualités peut-être avec Nicolas concernant l'association. Est-ce qu'il y a une actualité prochainement ?
4: Alors oui, on a de l'actualité. En 2026, on va mettre en place des petits modules de formation, soit directement chez nous au centre de formation. Donc on va communiquer sur ces petits modules d'une journée ou d'une demi-journée, ainsi qu'une initiation de 3 jours en partenariat avec le CFA de la Lozère pour pouvoir initier des personnes intéressées à la couverture en lauze.
2: J'ai pas une actu, mais c'est toujours bon à savoir. Si vous voulez refaire vos toits en lauze, il y a des aides possibles, notamment l'aide de la Fondation du patrimoine, qui est soit une aide directe, soit une aide fiscale. Vous pouvez les contacter sur leur site internet. Et également, quand on est en abord de monuments historiques, on peut avoir une aide de la DRAC sur les abords de monuments historiques. Donc, n'hésitez pas à en profiter. Et également, quand on est en cœur de parc national des Cévennes, on a également une aide spécifique pour les toitures en lauze.
0: Et une anecdote ?
2: Alors j'en ai même deux, comme Nelly n'est pas là. Sais-tu, Ludo, comment on appelle un lausier en Bourgogne ?
0: J'en ai aucune idée, mais tu vas me le dire.
2: Voilà, en fait on appelle ça un lavier, rien à voir avec la pierre de lave, puisqu'il pose quand même du calcaire. Mais c'est le nom historique des losiers sur le territoire de la Bourgogne, quand même une association qui s'appelle les losiers en Bourgogne. Et puis notre anecdote, sais-tu comment s'appelle l'instrument fait à base de pierre ?
0: Quel instrument ?
2: Un véritable instrument de musique qui s'appelle un lithophone. Le lithophone, on présume que c'est un instrument qui date de la préhistoire, qui a été daté à moins 22 000 années avant notre ère. Donc c'est formé d'un ensemble de petites pierres qui sonnent de différentes manières. Elles sont posées soit au sol, soit suspendues. Et on appelle ça de la paléomusique.
0: Voilà, qu'on peut entendre en fond.
2: Voilà, exactement. Merci, Nico.
0: Et du coup, Caron, on va aller où le mois prochain ?
2: Donc, on va aller sur un des territoires du Pays d'Arrêt d'Histoire qui s'appelle maintenant, et c'est l'actualité, Mende, Gévaudan et Mont-Lozère.
5: Même si le site est quand même en ruine, il est extrêmement bien conservé. Parce qu'on a tous les éléments qu'on va retrouver systématiquement dans les châteaux à cette époque-là.
6: Visite radiophonique.
2: La chapelle, le logis et chaque bâtiment est positionné, non pas forcément sur une volonté de composition architecturale, mais vraiment en fonction de la place qu'on avait.
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0: C'était Oleg et Bobby sur 48 FM pour la brève histoire de la musique rock. Bye bye et à la prochaine.
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0: crains qu'aujourd'hui le choix de monsieur ne soit pas des plus judicieux. 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
1: 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Hein?

0: tu te rappelleras.
1: Catania. Bonne chance.
2: La chance n'a rien à voir là-dedans, mademoiselle. Juste le talent.
3: Et juste le travail aussi.
2: Ah, ouais. Et la santé.
3: Ah oui. Et la chance.
2: La chance.
3: Vous avez.
2: La
3: c'est chance. Qui l'a dit
2: la chance.
3: Ah d'accord.
2: La chance. Vous avez raison.